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0: Bonjour à vous toutes, bonjour à vous tous, bonjour Johan.
1: Bonjour Franck et bonjour à toutes et à tous.
0: Aujourd'hui nous sommes le jeudi 23 juillet 2026, nous sommes le 204e jour de l'année et bonne fête aujourd'hui à toutes les Brigitte, bonne fête si c'est votre prénom. Et puis aujourd'hui l'Égypte célèbre sa fête nationale depuis l'anniversaire de la Révolution qui date de 1952. Voilà, alors quel est le dicton de ce 23 juillet ?
1: Alors, le dicton pour aujourd'hui, nuages de la Sainte Brigitte par le soleil sont chassés vite. Voilà pour le petit dicton du jour.
0: Allez, rappelle-nous les faits qui se sont déroulés justement à 23 juillet.
1: Alors, en 1945, c'est l'ouverture du procès du maréchal Pétain qui mourra en détention exactement 6 ans plus tard. En 1978, première victoire du français Bernard Hinault dans le Tour de France cycliste. En 1979, c'est la mort de l'écrivain Joseph Kessel. En 1999, c'est la mort du roi du Maroc, Hassan II. En 2004, le décès du chanteur et comédien Serge Reggiani, qu'on mettra bien sûr à l'honneur d'ici quelques minutes. En 2011, cette fois-ci, le décès de la chanteuse soul Amy Winehouse. Et enfin, en 2015, des astronomes découvrent l'exoplanète Kepler-452b, la plus similaire à la Terre jamais observée. Voilà pour les faits qui se sont déroulés dans notre histoire un 23 juillet.
0: Vous êtes, c'est votre anniversaire, on vous souhaite un bon anniversaire. Alors, parmi nos célébrités qui fêtent leur anniversaire en ce 23 juillet, Nous avons le musicien Slash qui fête ses 61 ans. Nous avons également parmi nos célébrités, je ne retrouve plus, si ça y est, il est là, Martin Elgore qui fête ses 65 ans, qui faisait partie, parce que c'est vrai qu'on n'entend plus trop ce groupe, Dépêche Mode. Voilà, je te laisse le soin peut-être d'annoncer les autres célébrités que tu connais peut-être un peu plus.
1: Alors, pas mal d'actrices et acteurs, effectivement. Lily Phillips, qui fête ses 25 ans, actrice britannique. L'acteur également britannique Daniel Radcliffe, qu'on a connu sous le prénom de Harry Potter dans la saga, il fête ses 37 ans aujourd'hui. L'acteur américain Paul Wesley, 44 ans, pour l'acteur qu'on a pu voir dans la célèbre série Vampire Diaries. Nous avons le célèbre humoriste français Mathieu Madénian, qui fête ses 50 ans en ce jour. L'actrice française Armelle Léniac, qui fête ses 57 ans. Nous avons l'acteur François Burlou qui fête ses 57 ans également en ce jour. Et l'acteur Stéphane Hénon, 60 ans pour lui, en ce 23 juillet. Voilà pour l'essentiel des anniversaires du jour.
0: Et je viens de voir, je l'avais pas vu tout à l'heure, né à 23 juillet également, le chanteur Claude Barzotti en 1953 et qui nous a quitté en 2023 à l'âge de 69 ans. Claude Barzotti, voilà, donc qui nous a quitté suite à un cancer du pancréas. Voilà, un petit peu, vous savez tout. Et on démarre tout de suite avec Slash, voilà, qui fête aujourd'hui ses 61 ans. On lui souhaite un bon anniversaire. Voici Anastasia, l'un de ses titres.

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2: Il est l'heure de retrouver votre météo sur Radioactivité. À vous rappeler que nous sommes aujourd'hui le jeudi 23 juillet, 204e jour de l'année 2026. Nous reperdons 2 minutes d'ensoleillement aujourd'hui. Le soleil s'est enlevé ce matin à 5h56 et se couchera tout à l'heure à 21h27. Encore une belle journée prévue pour aujourd'hui. L'astre du jour prendra les commandes du ciel sur notre région. Quelques rares cumulus et cirrus pourront circuler ici ou là par moment. Le vent soufflera faiblement avec une ambiance parfois un peu fraîche ce matin, puis chaleur de saison cet après-midi. Ensoleillé et de plus en plus chaud jusqu'à samedi avant un petit passage instable attendu dimanche. Et côté température, ce matin nous serons à 13 degrés, cet après-midi on atteindra les 26 degrés sur le bassin de Pont-à-Mousson.

8h16 à l'horloge de Radioactivité. Restez bien branchés d'ici quelques minutes. Votre horoscope arrive. En attendant, on poursuit la mise à l'honneur de nos stars du jour avec la célèbre chanteuse Amy Winehouse qui nous a quittés un 23 juillet à l'âge de 27 ans. Elle faisait partie du club des 27. Elle nous a quittés en 2011. On en profite pour l'écouter avec son tube de l'époque, Back to Black. C'est tout de suite.

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2: Il est l'heure de retrouver votre horoscope sur Radioactivité. On commence comme d'habitude avec les béliers. Au travail, vous avez besoin de prendre un peu de recul. Le moment semble propice pour un petit bilan. En amour, des problèmes de communication. Vos amis et votre partenaire ont des difficultés à vous comprendre. Santé, pas d'efforts violents. Les taureaux, au travail, vous doutez de vos interlocuteurs. Prenez vos précautions avant de vous engager davantage. En amour, vous manquez de tact dans vos propos et votre attitude n'est guère convenable. Santé, nerfs à ménager. Les Gémeaux, au travail, des problèmes avec un collègue, vous allez devoir composer et accepter une certaine discipline. En amour, ne soyez pas trop passif, il y a des situations qu'il ne faut ni accepter ni tolérer, alors réagissez. Santé excellente. Les cancers, au travail, vos moindres faits et gestes sont épiés et analysés, cela ressemble à du harcèlement. Méfiance. En amour célibataire, un coup de foudre pourrait bien vous surprendre et vous déstabiliser totalement. Santé, pas de régime inutile. Les lions, au travail, un projet important en vue, vous souhaitez y participer, mais vous doutez à tort de vos compétences. En amour, coup de cafard passager en soirée, vous avez besoin d'être un peu choyé et dorloté, faites-le savoir. Santé, bonne. Les vierges, au travail, des surprises à attendre sur le plan financier, rassurez-vous, elles seront excellentes. En amour, vous allez devoir trancher dans une affaire de cœur, un dilemme dont vous vous seriez bien passé. Santé, reposez-vous. Les balances, au travail, vous aurez besoin de toute votre détermination pour faire face au programme chargé qui vous attend. En amour, vous serez comblé car on vous donne tout ce que vous demandez et tout ce dont vous avez besoin. Santé, bonne. Les scorpions, au travail, votre dynamisme est exemplaire. Vous parvenez parfaitement à dominer votre sujet avec en prime l'appui de vos collègues. En amour, chaleur dans vos relations affectives, vos proches apprécient votre franchise. Santé, excellente. Les Sagittaires, au travail, gare à l'excès de confiance. Sur certains points, vous êtes loin d'être parfait, reconnaissez-le. En amour, ne soyez pas trop possessif, vous devenez étouffant et cela pourrait bien effrayer l'être aimé. Santé, manque de sommeil. Les Capricornes, au travail, votre faculté d'imagination vous sera très utile pour améliorer votre organisation et vos méthodes de travail. En amour, une douce chaleur souffle sur votre vie amoureuse, votre charme envoûte votre partenaire. Santé, bonne. Les Verseaux, au travail, vous supportez mal les contraintes. Pourtant, aujourd'hui, vous allez devoir faire quelques efforts. En amour, bonne entente avec un natif de la Balance. Cela vous apporte équilibre et réconfort. Santé, problème de digestion. Et on finit comme d'habitude avec les Poissons. Travail, la patience et la persévérance sont vos atouts. Continuez sur cette voie et ne relâchez pas vos efforts. En amour, votre pessimisme n'est guère justifié. Il ne faut jamais songer au pire en matière de sentiments. Santé, bonne.

0: Voilà pour l'essentiel de votre horoscope à l'instant sur Radioactivité, 8h24 à l'horloge du 96.5. On poursuit la mise à l'honneur de nos stars du jour et restez bien branchés à 8h30, vos informations. Alors Claude Barzotti, il était né en 1953, 23 juillet, il nous a quittés en 2023 à l'âge de 69 ans. On en profite pour l'écouter tout de suite avec le Rital sur Radioactivité.
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4: Il est l'heure de retrouver vos informations sur Radioactivité. On commence comme d'habitude avec les infos à la une de ce jour. Sécurité, les feux de forêt. La France peut-elle produire ses propres canadairs alors que l'Hexagone est en proie à des feux de forêt toujours plus violents et que la flotte aérienne pour les combattre est vieillissante? 3 start-up travaillent à la fabrication d'avions bombardiers d'eau tricolores. La France, qui vient d'acheter 4 canadairs à la société canadienne de Havilland, collabore sur ses projets français sans pour l'instant s'engager à passer commandes. Droit, dépistage antidrogue au travail, qu'est-ce qui est permis? Sébastien Lecornu a instauré des dépistages antidrogue dans les ministères et des collaborateurs dont des tests salivaires se sont révélés positifs ont été écartés. Est-ce que de tels contrôles sont possibles dans les entreprises? Société, les pétitions citoyennes peuvent-elles aboutir? Depuis la mobilisation contre la loi Duplomb, les pétitions se multiplient et échouent sur les bancs de l'Assemblée. Dans la nuit de mardi à mercredi, la commission des lois a classé la pétition contre la présomption de légitime défense pour les forces de l'ordre, qui ne sera donc pas débattue dans l'hémicycle. Politique, Monique Barbu reste en poste. Il se murmurait depuis de longs mois que Monique Barbu ne s'attendait pas à être ministre si longtemps. À la tête du ministère de la Transition écologique, cette femme au profil technique aurait accepté de rejoindre le gouvernement de Sébastien Lecornu, principalement pour pouvoir participer aux négociations sur le climat des COP. Mais voilà, le moine soldat est resté à Matignon. Climat, près de 6000 décès excédentaires durant la canicule de juin. L'épisode de canicule fin juin a entraîné en France une surmortalité jamais observée depuis celle de 2003, selon Santé publique France. Au total, 5764 décès excédentaires ont été enregistrés durant cette période, selon des chiffres non consolidés à ce stade, en attendant un bilan définitif à l'automne. Les personnes âgées de 75 ans et plus ont payé le plus lourd tribut, avec au moins 3719 morts. La tranche des 45-64 ans a aussi été fortement touché avec un peu moins de 1000 décès. Élection, un projet de loi pour lutter contre les ingérences étrangères. Jusqu'à 3 ans d'emprisonnement, voire 6 si ces faits ont été commis pour servir des intérêts d'une puissance ou d'une organisation étrangère. Le gouvernement a présenté mercredi un projet de loi qui prévoit un durcissement des peines pour les personnes ayant diffusé des fausses nouvelles en contexte électoral à quelques mois de la présidentielle. Le texte propose la création d'un nouveau référé pour faire cesser une campagne de désinformation, mais hors contexte électoral. Épargne, le livret A est boudé par les Français. Sur le premier semestre 2026, le livret A a observé plus de retraites que de versements, de l'ordre de 5,93 milliards d'euros. Combiné à celle du livret de développement durable et solidaire, le LDDS, la décollecte a totalisé un peu moins de 7 milliards d'euros depuis le 1er janvier, selon la Caisse des dépôts. Le relèvement au 1er août du taux du livret A à 1,7% pourrait permettre d'enrayer cette chute. Agriculture, face à la sécheresse, les éleveurs laitiers ont peur pour leurs animaux. Obligés d'entamer les stocks de fourrage prévus pour l'hiver, pour compenser le manque d'herbe dans les prairies, les producteurs laitiers voient une ligne de charge s'ajouter à leur trésorerie déjà dans le rouge. Leur fédération nationale craint que des vaches ne finissent à l'abattoir. Commerce, la Chine menace la France. Adoptée fin juin, la loi anti-fast fashion doit imposer dès le 1er septembre un malus financier à chaque article de mode éphémère. Ce texte cible les grandes plateformes asiatiques de commerce en ligne comme Shein, Temu ou encore AliExpress qui vendent de très gros volumes de vêtements de faible qualité à des prix cassés, contribuant largement à la pollution. Diplomatie, Paris temporise sur les visas algériens. Emmanuel Macron et l'exécutif tentent d'éteindre la polémique déclenchée la semaine dernière concernant l'augmentation des visas accordés aux Algériens. Le président français assure qu'aucun objectif chiffré n'a été fixé. En Tunisie, les fortes chaleurs entraînent des coupures d'électricité en journée. La Tunisie suffoque depuis une semaine en raison d'une vague de chaleur. Le thermomètre affiche près de 50 degrés par endroit, obligeant à des coupures d'électricité quotidiennes destinées à soulager un réseau électrique très sollicité pour la climatisation. Crime, un rabatteur présumé de Jeffrey Epstein, retrouvé mort, visé par plusieurs plaintes, notamment pour viol. Daniel Siad était surtout soupçonné d'être un rabatteur de femmes pour le pédocriminel américain Jeffrey Epstein. Ce recruteur de mannequins de 69 ans a été retrouvé mort lundi soir à son domicile de Colombes, en Haute-Seine. Une autopsie devrait être réalisée prochainement. Un nouveau maillon se volatilise pour éclaircir l'histoire et trouver les responsables, a déploré Juliette G., ancienne mannequin qui dit avoir été recrutée à Paris par Siad pour être présenté à Epstein. Justice, après ses aveux, le procès de Cédric Jubilard raccourci. Il ne nous paraît plus nécessaire de faire 4 semaines dans un contexte d'aveu. De 4 semaines, le procès sera réduit plutôt à 10 jours d'audience, a confirmé Chantal Ferreira, première présidente de la Cour d'appel de Toulouse, dans un entretien à Ici Occitanie. Le procès en appel de Cédric Jubilard, reporté à avril 2027, sera donc probablement réduit à 2 semaines. Dans l'Essonne, une crèche clandestine découverte. Une douzaine d'enfants de 4 mois à 7 ans entassés dans un véhicule dans un sous-sol depuis plusieurs dizaines de minutes. C'est l'effrayante découverte des forces de police jeudi dernier à Hyères dans l'Essonne. Ils avaient été placés ici par des assistantes maternelles d'une crèche clandestine qui cherchait à les dissimuler à un contrôle des services de la PMI, protection maternelle et infantile. Selon le parquet d'Evry, alors que l'agrément de l'une des assistantes était suspendue. Deux femmes seront donc jugées fin septembre. En Ukraine, un nouveau chef des armées nommé en pleine crise politique. Le président ukrainien Volodymyr Zelensky a nommé le général Mykhailo Drapaty, 43 ans, commandant en chef de l'armée. Il remplace Alexander Zirsky, critiqué pour ses pratiques soviétiques et accusé de ne pas assez prendre en compte les pertes humaines. Officier de carrière exclusivement formé au sein du système post-soviétique en Ukraine, il a démarré comme lieutenant avant de monter rapidement en grade en 2014 après le début de la guerre contre les séparatistes soutenus par Moscou dans le Donbass.

Voilà pour l'essentiel de vos informations à la une à l'instant sur Radioactivité. Restez bien branchés d'ici quelques minutes. Vos informations régionales et locales, ça arrive juste après Christophe Willem.

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1: On poursuit vos informations sur Radioactivité avec les informations régionales. En Meurthe-et-Moselle, à l'année, les sécheresses, le modèle des AMAP protège le maraîcher bio. L'accord à l'exploitation maraîchère de François-Xavier Houillon à l'année dans le Toulois mise sur une agriculture paysanne qui cultive la proximité avec les consommateurs grâce à un circuit de distribution reposant sur deux AMAP. Un modèle économique salvateur pour le producteur alors que la sécheresse met un sérieux coup de frein à la production de légumes. En Meurthe-et-Moselle, emploi, tourisme, la Vesouze en Piémont en quête d'un nouveau souffle. Dans un contexte démographique et économique fragile, la communauté de communes de Vesouze en Piémont cherche un nouveau souffle en misant sur ses ressources locales et ses forces vives. À Nancy, infirmière du CPN agressée sexuellement, le procès renvoyé au 16 septembre. L'expertise psychiatrique nécessaire pour juger le prévenu n'est pas encore rentrée au dossier. Elle éclairera sur la personnalité de ce quadragénaire sous curatelle, déjà condamné aux assises pour des viols. Alsace-Moselle, futur mur des noms, quid des malgré nous oubliés. Le mur des noms dédié aux Alsaciens et Mosellans tués pendant la Seconde Guerre mondiale sera inauguré en septembre à Schirmeck dans le Bas-Rhin. Il comptera plus de 44 000 noms, dont un peu plus de 28 000 incorporés de force. Mais l'historien mosellan Philippe Wilmuth regrette les oubliés que cela va générer. À Vendeuvre-les-Nancy, assassinat d'un père de famille. Je cite, je me suis juste défendu. Emprisonné depuis près d'un an, le quinquagénaire géorgien qui a mortellement poignardé un père de famille en août 2025 en pleine rue à Vendeuvre-les-Nancy demande à être remis en liberté sous placement et son placement sous bracelet électronique. Il soutient n'avoir fait que se défendre. Un juge des libertés tranchera fin août. À Sarreguemines, les rendez-vous galants sur Grindr se transformaient en guet-apens. Ce mercredi, 6 jeunes majeurs comparaissaient devant le tribunal de Sarreguemines. Entre septembre et octobre 2025, ils ont escroqué des hommes qu'ils avaient attirés pour un rendez-vous coquin via le site Grindr. Ils écopent de peines allant jusqu'à 2 ans de prison ferme. En Grand Est, loi d'urgence agricole, comment ont voté les élus lorrains? Sur les 34 parlementaires lorrains, 23 ont voté pour la loi d'urgence agricole. 7 élus s'y sont opposés, 2 se sont abstenus et 2 autres n'ont pas pris part au vote. Dans les Vosges, Jean Ingret, visé par un livre accusateur sur son ancien attaché parlementaire. Dans un ouvrage auto-édité, l'ancien attaché parlementaire Régis Garcia formule de graves accusations contre le sénateur vosgien Jean Ingret. Ce dernier réfute en bloc ces allégations, y voit une vengeance liée à un contentieux prud'homal et annonce des démarches pour faire retirer le livre de la vente. On enchaîne avec vos informations locales sur Radioactivité. À Pont-à-Mousson, assainissement et sécurité au cœur des travaux de la rue de l'Imagerie. Les habitants de la rive droite ont de nouveaux voisins depuis le début des vacances d'été. Les ouvriers se sont installés rue de l'Imagerie pour une longue période afin d'effectuer des travaux sur l'eau, mais aussi sur la circulation. Une partie du chantier devait être finie pour la rentrée scolaire. À Pont-à-Mousson, toujours 2 soirées jeux organisées par la Ludothèque au port de Plaisance. Elle avait organisé une première édition l'an dernier. La Ludothèque de Pont-à-Mousson remet le couvert cette année avec 2 soirées jeux au port de Plaisance. Ouvert à toute la famille, l'événement proposera différents types de jeux avec des animateurs. À Martincourt, retour des balades botaniques en petite Suisse lorraine. Nicolas Perquin aime transmettre sa passion pour la flore locale. Cet été, la botaniste et guide relance ses promenades et la découverte de la luxuriante flore locale, invitant les participants à découvrir des plantes sauvages et leur usage en mobilisant leurs 5 sens. À Nomni, radio et podcast, les ados font entendre leur voix. 8 adolescents âgés de 10 à 15 ans ont découvert les techniques de l'interview, de l'écriture et de l'enregistrement lors d'un stage organisé par la Maison des Jeunes et de la Culture, espace de vie sociale MJCEVS de Nomni. À La Nevelotte, un boulanger va bientôt s'installer dans la commune. Après plusieurs expériences professionnelles, Guillaume Henbert a choisi de se reconvertir dans la boulangerie bio au levain naturel. Installé depuis peu dans la commune avec sa compagne, il envisage de créer un micro-fournil à domicile avec un point de vente et des tournées sur les marchés. À Liverdun, le don de sang, une réussite pour la collecte estivale avec 68 prélèvements. La collecte de sang estivale organisée par l'association Cœur de Sang a réuni 78 donneurs, dont 8 prix mots d'honneur. Dans une ambiance conviviale et intergénérationnelle, bénévoles, adolescents et équipes de l'EFS ont contribué au succès de cette journée. À Toul, casque obligatoire pour conduire des engins électriques. La police va veiller pour laisser le temps au message de passer et à tous de s'équiper. La verbalisation contre tout usager d'engins électriques, trottinettes et vélos, entre autres, ne portant pas de casque, entrera en vigueur en septembre. D'ici là, les agents des polices nationales et municipales font de la prévention. Parfois, le dialogue passe mal. On repart du côté de Nancy. Enlèvement et séquestration, un bar à chicha sous scellé judiciaire. Après des travaux effectués en début d'année, le Cozy Lounge rue Jeanne d'Arc à Nancy n'a jamais rencontré son public. Aujourd'hui, l'établissement au centre d'une affaire d'enlèvement, séquestration entre Nancy et les Vosges est sous scellé judiciaire. Grand Nancy, ticket dématérialisé, finalement un dédommagement est prévu. Après l'annonce dans un certain flou de la fin du service de titres de transport dématérialisé, les utilisateurs de l'application Nemo en savent plus. Depuis ce mardi après-midi, les titres ne peuvent plus être validés, mais pourront être remboursés, contrairement à ce que craignaient les usagers. L'idée sortie pour aujourd'hui, c'est à Vendeuvre-les-Nancy, dans le cadre des Nancyphonies, un récital de clavecin avec Jérôme Mondésert, diplômé du CNSMD de Lyon. Jérôme Mondésert est l'invité comme soliste ou continuitiste des festivals de Sarrebourg, de Ribeauvillé, de Basse-Navarre, du Festival Musique et Mémoire en Franche-Comté. Professeur de clavecin et coordinateur du département de musique ancienne au Conservatoire du Grand Nancy, il est organiste titulaire des orgues Andreas Silbermann de l'église luthérienne Sainte-Aurélie et depuis 2010 organiste titulaire des orgues Dominique Thomas de l'église réformée du Bouclier à Strasbourg. Un concert était prévu le samedi 18 juillet à 16h, salle Michel Dinet au domaine du Charmois.

0: Voilà pour l'essentiel de vos informations à l'instant sur Radioactivité, 8h50 à l'horloge de Radioactivité. Restez bien branchés, à 9h on poursuit ensemble l'album de la semaine. En attendant, on poursuit, on termine la mise à l'honneur de nos stars du jour avec le chanteur et comédien Serge Reggiani qui nous a quittés en 2004, un 23 juillet. On en profite pour l'écouter avec Le Déserteur.
1: 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C'est un petit val qui mousse de rayons. 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

0: Allez, 8h55 sur Radioactivité, l'album de la semaine, c'est d'ici quelques instants. Je vous propose en attendant Taylor Swift, Elizabeth Taylor, c'est son dernier hit, ainsi que Charles Doré. Famille ou pas famille, c'est son nouveau single.
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0: tel un Swift à l'instant sur Radioactivité.
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0: Il est 9h02, voici maintenant l'album de la semaine. Elle s'appelle Marie Poulain. Mais qui es-tu, Marie Poulain? C'est le nom de son dernier album et on la découvre tout au long de cette semaine à 9h et à 11h. Voici la plage 7, le titre c'est La Clope.

0: Mais qui es-tu, Marie Poule, à l'instant? Un extrait de cet album, La Clope, sur Radioactivité. Un album avec, 11 titres, et notamment le featuring de Calogero, hein, en Plage 9, le hall des départs, qui avait cartonné à l'époque sur toutes les ondes. Voilà, on va donc poursuivre sur Radioactivité en musique avec justement Calogero, tiens, fondamental. Ça arrive d'ici quelques instants. Le dernier jeu, Jonathan, il est bien. Voici Allo qui arrive. Et puis le hit de Aaron Boy, vous voulez, ça arrive tout de suite sur Radioactivité. Bonne écoute.
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0: R'n Boy sur Radioactivité. Allez, dans le cadre des estivales, ce week-end, samedi 25 juillet, Place du Rock, 21h, retrouvez Abba Infinity et Celestial DJ qui proposent une expérience musicale unique et qui fait revivre les plus grands succès d'Abba dans une version résolument moderne et immersive. Justement, DJ Celestial, on va l'écouter, pas forcément avec cette version, on va dire, ces versions d'Abba, mais avec l'un de ses tubes, Beautiful Lies, sur Radioactivité.
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Il est l'heure de retrouver votre horoscope sur Radioactivité. On commence comme d'habitude avec les béliers. Au travail, vous avez besoin de prendre un peu de recul. Le moment semble propice pour un petit bilan. En amour, des problèmes de communication. Vos amis et votre partenaire ont des difficultés à vous comprendre. Santé, pas d'efforts violents. Les taureaux, au travail, vous doutez de vos interlocuteurs. Prenez vos précautions avant de vous engager davantage. En amour, vous manquez de tact dans vos propos et votre attitude n'est guère convenable. Santé, nerfs à ménager. Les Gémeaux, au travail, des problèmes avec un collègue, vous allez devoir composer et accepter une certaine discipline. En amour, ne soyez pas trop passif, il y a des situations qu'il ne faut ni accepter ni tolérer, alors réagissez. Santé excellente. Les cancers, au travail, vos moindres faits et gestes sont épiés et analysés, cela ressemble à du harcèlement, méfiance. En amour célibataire, un coup de foudre pourrait bien vous surprendre et vous déstabiliser totalement. Santé, pas de régime inutile. Les lions, au travail, un projet important en vue, vous souhaitez y participer, mais vous doutez à tort de vos compétences. En amour, coup de cafard passager en soirée, vous avez besoin d'être un peu choyé et dorloté, faites-le savoir. Santé, bonne. Les vierges, au travail, des surprises à attendre sur le plan financier, rassurez-vous, elles seront excellentes. En amour, vous allez devoir trancher dans une affaire de cœur, un dilemme dont vous vous seriez bien passé. Santé, reposez-vous. Les balances, au travail, vous aurez besoin de toute votre détermination pour faire face au programme chargé qui vous attend. En amour, vous serez comblé car on vous donne tout ce que vous demandez et tout ce dont vous avez besoin. Santé, bonne. Les scorpions, au travail, votre dynamisme est exemplaire. Vous parvenez parfaitement à dominer votre sujet avec en prime l'appui de vos collègues. En amour, chaleur dans vos relations affectives, vos proches apprécient votre franchise. Santé, excellente. Les Sagittaires, au travail, gare à l'excès de confiance. Sur certains points, vous êtes loin d'être parfait, reconnaissez-le. En amour, ne soyez pas trop possessif, vous devenez étouffant et cela pourrait bien effrayer l'être aimé. Santé, manque de sommeil. Les Capricornes, au travail, votre faculté d'imagination vous sera très utile pour améliorer votre organisation et vos méthodes de travail. En amour, une douce chaleur souffle sur votre vie amoureuse, votre charme envoûte votre partenaire. Santé, bonne. Les Verseaux, au travail, vous supportez mal les contraintes. Pourtant, aujourd'hui, vous allez devoir faire quelques efforts. En amour, bonne entente avec un natif de la Balance. Cela vous apporte équilibre et réconfort. Santé, problème de digestion. Et on finit comme d'habitude avec les Poissons. Travail, la patience et la persévérance sont vos atouts. Continuez sur cette voie et ne relâchez pas vos efforts. En amour, votre pessimisme n'est guère justifié. Il ne faut jamais songer au pire en matière de sentiments. Santé, bonne.

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0: Rien que pour toi, François Fellman sur Radioactivité. Allez, tout à l'heure, le rendez-vous de J'écoute ma ville aux alentours de 9h30. Et en attendant, place à Amir qui va nous interpréter à l'imparfaite son dernier hit. Et puis, juste après, il y aura celui qui était à la Starac, c'est Julien Libre, voilà, avec Ota, avec Dis-moi où.
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0: Voilà, déjà c'est Amir, hein, à l'imparfaite. Et après, c'est Julien Libre.
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2: Il est l'heure de retrouver votre rubrique J'écoute ma ville sur Radioactivité. Aujourd'hui, un sujet à l'ordre du jour. Nous retrouvons tout de suite Greg Hauser pour son clip qui sera projeté au cinéma Concorde à Pont-à-Mousson demain, le 24 juillet. On l'écoute tout de suite ensemble sur Radioactivité.
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4: Franck, pour Radioactivité, nous avons le plaisir d'accueillir dans nos studios Greg Hauser. Bonjour.
5: Bonjour, merci de l'accueil.
4: C'est avec grand plaisir. Vous êtes auteur, compositeur, interprète et effectivement, on va revenir un petit peu sur vos débuts. Déjà, depuis combien de temps vous êtes passionné, j'ai envie de dire, de musique?
5: Oh, ben là, donc, on doit remonter à mon enfance, en fait. Comme je dis souvent, en fait, moi, j'ai commencé par écrire des textes, attiré par, surtout, alors c'était un peu étrange, mais attiré par la typographie des mots. Donc, j'étais attiré par ce genre de choses. Donc, j'ai commencé à écrire des phrases, des idées. Et puis, voilà, c'était mon première approche, on va dire, dans l'écriture. Et puis après, j'ai intégré un groupe de rock. Et après, j'ai rencontré le piano. Et après, j'ai sorti un premier album. Et puis voilà.
4: Voilà, donc là, le petit bonhomme de chemin se poursuit, j'ai envie de dire, parce que là, il va y avoir une actualité bientôt au cinéma Concorde, ouais. C'est ça ?
5: Incroyable, parce qu'en fait, depuis qu'on a sorti le single On, là, qui est en téléchargement, l'accueil sur Pont-à-Mousson, il est vraiment un peu magique, parce qu'en fait, le single On, c'est un peu une succession d'accidents, parce que déjà, avec le compositeur Lionel, quand on a voulu... j'étais en session studio, et il avait une instru, et il me dit, bah, tiens, j'ai une instru, mais c'est inchantable, enfin, tu pourras pas créer un texte dessus, et donc que j'ai dit ah bon, et le texte est venu très vite, et en fait voilà, c'est vrai que c'est une direction artistique un peu différente de mon premier album, parce que mon premier album était plutôt chanson française, piano, voix. Après, j'aime pas trop me mettre dans des étiquettes, mais enfin d'avoir des étiquettes, pardon, mais bon, c'est l'évolution aussi des goûts et des inspirations. Et du coup, on a sorti la single, voilà. Puis au bout d'un moment, ma silhouette s'est affichée sur les écrans de Pont-à-Mousson, parce que pour faire de la publicité, donc c'était, enfin, il y avait rien de narcissique là-dedans. C'était juste l'aboutissement de quelque chose. Mm-hmm. Et puis c'était visible surtout. Et puis effectivement, le vendredi, là, 24 juillet à 19h, on fait une avant-première pour la diffusion du clip réalisé par Stéphane Bauche, qui est de Pont-à-Mousson aussi. Mm-hmm. En fait, c'était un clip qu'on a tourné entre Pont-à-Mousson et Paris.
4: Gare de l'Est ?
5: Ouais, non, voilà. On a été en voiture. Bon.
4: Ah, d'accord.
5: Alors, c'est fou. Et non. Et en fait, pour la petite histoire, on est allé chercher des petits chats chez une amie. Et comme on était à Paris, on a tourné des images. Et encore une fois, de façon, on avait une petite idée de scénario, mais on a laissé faire les choses se faire, en fait. On a laissé les choses se faire. On n'a pas. Et on a tourné des images. Et après, donc, on a monté le clip. Mm-hmm. Et donc, il sera diffusé vendredi 24 en avant-première à 19h. Et ensuite, le mercredi 29 avant les séances. Voilà.
4: Alors, on peut revenir juste sur ce. Ouais. Justement, cette chanson, effectivement, Lionel vous a donné un défi. Alors, ouais. Vous avez réussi. Ça parle de quoi ? Il y a un thème particulier sur cette chanson ?
5: Alors, ouais, la chanson O, en fait, c'était. Alors, moi, je compose. Enfin, j'écris toujours par des images, en fait. Donc, des idées. Et en fait, c'est comme une accumulation d'images. Et en fait, cette chanson qui parle de tout ce qu'on peut traverser. On s'épure, on s'épuise, on s'étire. Enfin, donc, il y avait cette image aussi de chrysalide, de transformation, en fait. Nous sommes tous traversés par des épreuves, et qu'est-ce qu'on en fait? Et en fait, l'idée, c'est que des fois, la vie, ben, elle vous font, les gens s'en vont, les gens vous quittent, les gens vous trahissent, on vit tous des choses comme ça. Mm-hmm. Et cette chanson-là, elle dit qu'en fait, tout ça, ça permet, comme je dis dans la chanson, on s'épure. En fait, ce que je voulais dire, c'est que quelque part, les épreuves peuvent aussi nous donner beaucoup de lumière, en fait. Mm.
4: Alors, <C'est un> peu... Alors concernant justement ce clip, on met en avant donc ces deux gares, c'est ça, gare de l'Est, gare de Pont-à-Mousson. Peut-être le trajet, la ville de Pont-à-Mousson. Est-ce qu'on peut donner Bah, je sais bien qu'il y aura l'avant-première donc au cinéma Concorde, mais est-ce qu'on peut dire quand même il y aura des choses de Pont-à-Mousson, des lieux qui seront.
5: Bien sûr, donc on a tourné, on est parti de la gare de Pont-à-Mousson, et après on a tourné aussi sur le pont de Pont-à-Mousson, on a tourné vraiment devant des monuments de Paris. C'est l'itinéraire d'un artiste en fait qui part d'une ville. Moi, je trouve ça toujours intéressant en fait de créer des histoires, des itinéraires, des parcours. Et en fait, le personnage du film qui me ressemble du coup part de Pont-à-Mousson.
4: Ah, c'est pas toi.
5: Part de Pont-à-Mousson et s'oriente vers une salle mythique à Paris. Donc au début du clip, on ne sait pas trop où il va. Donc il marche, et à la fin, il se retrouve devant une grande salle mythique à Paris. Mmh. Et après, il repart à Pont-à-Mousson.
4: Voilà, donc justement des lieux, justement ces lieux que vous avez mis en avant, ils ont été, je suppose, réfléchis. Ça n'a pas été mis au pif, non?
5: Il y a des choses qui sont très réfléchies et d'autres moins. C'est plus.
4: Il y a eu de la spontanéité.
5: Il y a eu de la spontanéité, c'est-à-dire qu'on a laissé vraiment faire les choses se faire. C'est ça que je voulais dire. En fait, on avait une petite idée de départ, et en fait, ça s'est construit petit à petit, parce qu'en fait, quand vous voulez filmer quelque chose dans la rue, bah, par définition, il se passe des choses pas prévues. Donc, et c'est ça qui était très bon dans le clip. Je me rappelle, on est arrivé à Paris, on n'avait pas fait attention, il y avait le Nouvel An chinois. Et en fait, on a eu un décor extraordinaire parce que on était envahi de décors asiatiques. Donc du coup, vous voyez, donc ça c'est le genre de choses qui n'était pas prévu en fait, et ça a donné un décor
4: magnifique.
5: Ouais, super.
4: Voilà, c'est, quand on dit surprise, ça peut être. Voilà, c'est surtout des bonnes.
5: C'est ça.
4: Hein? Stressé un petit peu pour cette avant-première.
5: Surtout excité parce que avec le réalisateur Stéphane Bauch, en fait, on pensait pas. En fait, ce que je veux dire, c'est que si on m'avait dit un jour que je serais projeté dans un cinéma, en fait, c'est ce que je disais tout à l'heure. Depuis le début de la sortie du single, j'ai plein de petites surprises comme ça qui sont quand même assez extraordinaires parce que je suis un artiste indépendant. Je remercie d'ailleurs Maurice et toute l'équipe du cinéma le Concorde qui a été super enthousiaste à l'idée de projeter le clip. Donc pour moi, c'est toujours un petit peu parce que c'est toujours incroyable de se voir sur ce grand écran.
4: Voilà, donc c'est pas toi, c'est une personne qui te ressemble.
5: C'est ça. Toute ressemblance.
4: Pourquoi ce choix alors?
5: C'est-à-dire? Non, c'est vraiment moi dans le film. J'aime bien en fait jouer sur le vrai, le pas vrai. Je joue un personnage dans le film.
4: D'accord.
5: Et c'est pour ça que je disais en rigolant, quelque part, oui, effectivement, il me ressemble beaucoup, puisque quelque part, oui, jouer dans une salle mythique à Paris, ce serait un rêve.
4: Alors Greg Hauser avec nous sur Radioactivité, auteur, compositeur, interprète. Justement, la sortie de ce clip single On, ça donne l'envie de continuer et de faire d'autres titres ou bien un album par la suite.
5: Ouais, bien sûr. Là, du coup, j'ai plein de chansons qui sont prêtes. J'ai envie d'ouvrir l'album à des collaborations. Donc j'ai déjà rencontré pas mal de gens là-dessus.
4: Ouais.
5: Et donc, bien sûr qu'il va y avoir... une suite.
4: Alors ces gens peuvent en savoir un peu plus ou c'est vraiment top secret? Voilà, c'est des personnes liées un petit peu dans ton univers musical ou
5: Surtout des compositeurs, des compositrices. Par exemple, là, il y a une compositrice, Patricia Chalade, qui elle travaille beaucoup plus les cordes. Donc j'avais envie de musique de film aussi dans l'album.
4: Ouais.
5: J'ai en contact aussi des gens dans l'électro parce que j'aime ça. J'aime qu'il y ait plusieurs identités ou plusieurs choses dans l'album.
4: Plusieurs univers.
5: Ouais. Mmh. J'aime bien qu'il y ait 2-3 univers qui se chevauchent. Le single On, c'est vrai qu'il a un peu, il est électronique, industriel, un peu froid, un peu rythmé. J'ai des chansons là que j'ai au piano. Alors peut-être qu'on peut apporter une production, on va dire contemporaine, électronique, etc. Mais il y aura toujours le piano. Ouais.
4: Voilà. En tout cas, on invite nos auditeurs. On peut le rappeler parce que c'est ouvert à tout le monde, ceux qui veulent voir ce clip.
5: Totalement. C'est ouvert à tout le monde. Ils sont tous les bienvenus. Vendredi 19h au cinéma Concorde.
4: C'est un clip qui va durer longtemps. On sait jamais, hein, peut-être comme Michael Jackson.
5: Non, il fait 4 minutes des brouettes, à peu près. Voilà.
4: Voilà.
5: Et après, on pourra avoir un temps d'échange avec les gens s'ils veulent.
4: D'accord. T'as regardé la finalisation de ce clip?
5: Ouais.
4: Ça te paraît bien? Je veux dire, cette.
5: Oui, non, mais tout à fait. J'ai participé quand même au montage.
4: Ok.
5: Donc voilà, on est très, très contents parce qu'encore une fois, c'est quand même artiste, artisan. Mm-hmm. Donc on fait les choses par nous-mêmes. Donc voilà, on est très contents.
4: Voilà, donc on invite nos auditeurs, on peut le rappeler, le vendredi
5: 24, pardon.
4: Oui, vendredi, 24. Oui, vendredi, 24 juillet. Vendredi 24 juillet, oui. À partir de
5: 19h.
4: 19h au cinéma Concorde à Pont-à-Mousson. Et je pense que nos auditeurs qui ne pourront pas malheureusement venir ce jour-là, il y aura possibilité de le retrouver sur des plateformes telles
5: oui,
4: que YouTube.
5: Bien sûr, et puis après, il sera encore en diffusion à partir du mercredi d'après.
4: Ah ben voilà, on peut redonner voilà. aussi la date. On
5: donc jamais. C'est le mercredi, j'ai plus la date en tête, 29, je crois.
4: Ça ouais. doit être ça, ouais. voilà. Mercredi, voilà. Et ça sera vers quelle heure, aux mêmes horaires ?
5: Ben en fait, il sera juste avant les films en avant-programme. Ouais.
4: Ah, c'est bien ça.
5: Ouais. Ouais. Ouais.
4: Et si on veut te suivre, on t'a les réseaux sociaux ? On peut te retrouver
5: Facebook,
4: sur Internet.
5: Facebook, Instagram.
4: Greg Hauser, on trouve.
5: Voilà, c'est ça.
4: Voilà. De Pont-à-Mousson, parce qu'on n'a pas dit...
5: De Pont-à-Mousson.
4: Voilà, De Pont-à-Mousson. Ça fait plaisir de vous avoir dans le studio. Alors avant de se quitter, justement, on va écouter ce titre.
5: Super.
4: Hein ? On va vous le faire découvrir, Greg Hauser, avec un nouveau single. Et je vous rappelle, rendez-vous ce vendredi 24 juillet, dès 19h, au cinéma Concorde à Pont-à-Mousson, pour voir ce clip en avant-première. Voici ce titre. Merci Greg.
5: Merci à vous.

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2: Votre rubrique J'écoute ma ville à l'instant sur Radioactivité, 9h45 dans quelques secondes sur les ondes du 96.5. Restez bien branchés à 10h, un petit rappel de votre météo si vous l'avez loupé tout à l'heure. En attendant, on poursuit en musique avec Ben l'Oncle Soul et sa reprise de Seven Nation Army, c'est tout de suite.

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2: Il est l'heure de retrouver votre météo sur Radioactivité. À vous rappeler que nous sommes aujourd'hui le jeudi 23 juillet, 204e jour de l'année 2026. Nous reperdons 2 minutes d'ensoleillement aujourd'hui. Le soleil s'est enlevé ce matin à 5h56 et se couchera tout à l'heure à 21h27. Encore une belle journée prévue pour aujourd'hui. L'astre du jour prendra les commandes du ciel sur notre région. Nous quelques rares cumulus et cirrus pourront circuler ici ou là par moment. Le vent soufflera faiblement avec une ambiance parfois un peu fraîche ce matin, puis chaleur de saison cet après-midi. Midi. Ensoleillé et de plus en plus chaud jusqu'à samedi avant un petit passage instable attendu dimanche.
0: Appelons immédiatement.
2: Et côté température, ce matin nous serons à 13 degrés, cet après-midi on atteindra les 26 degrés sur le bassin de Pont-à-Mousson. Petit rappel de votre météo à l'instant sur Radioactivité, il est 10h dépassé de 3 minutes. Restez bien branchés dans 10 minutes. Vos pronostics du tiercé quarté quinté plus. En attendant, on repart en musique, toujours avec le meilleur son. C'est Katsai qui nous accompagne avec Gabriella.

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Il est l'heure de retrouver vos pronostics du tiers écarté Quintet Plus. Aujourd'hui, réunion 1, Vichy, course 8, prix Paris Turf. Il s'agit d'un terrain plat de distance 2800 mètres avec 16 partants, 50 900 euros, handicap divisé, corde à droite et un départ prévu tout à l'heure à 20h15. On commence directement avec les pronostics donnés par l'amateur qui vous propose un quintet en 5 chevaux pour cette course. Notez bien le 11, 9, 4, As et pour finir le numéro 2. 11, 9, 4, As et 2. On enchaîne et on termine avec les pronostics donnés par l'homme mystère qui vous propose également un quintet en 5 chevaux pour cette course. Le 4, 9, 6, 11 et pour finir le numéro 5. 4, 9, 6, 11 et 5. Aujourd'hui, pour votre tiercé Quartet Quintet Plus, à vous rappeler qu'il s'agit de Réunion 1 Vichy, course 8, prix Paris Turf. Il s'agit d'un terrain plat de distance 2800 mètres avec 16 partants, 50 900 euros, handicap divisé, corde à droite et un départ prévu tout à l'heure à 20h15. Bonne chance à toutes et à tous.

10h19 à l'horloge de Radioactivité. Restez bien branchés dans 10 minutes. Votre rubrique humour avec un sketch francophone que je vous ferai découvrir ou redécouvrir sur les ondes de Radioactivité. Allez, restez bien branchés. En attendant, on repart avec Soleil Bleu. Louisa, c'est tout de suite sur Radioactivité.

0: Bon entendeur, à l'instant sur Radioactivité, il est 10h32 et en ce jeudi, l'heure de votre rubrique humour, je vous propose de découvrir le nouveau sketch de Sofiane Benzina, La maladie de Crohn, c'est tout de suite sur Radioactivité.
1: Bonsoir Montreux ! Quel accueil, quel accueil, quel accueil. Merci Montreux, merci. Je vous préviens, je risque de partir en cours de sketch. À cause de ma maladie de Crohn. C'est une maladie qui est très très chiante. Littéralement, c'est une maladie où tu chies tout le temps. Et t'as beau boire des dizaines et des dizaines de Smecta, ça sert à rien. Hein. Le Crohn face à un Imodium, c'est comme PPDA face à une femme non consentante. Ça ne l'arrête pas. J'exagère parce qu'avec une bonne médication, on peut limiter les symptômes. Le seul truc où moi, personnellement, j'ai trouvé aucune solution, c'est Oui, l'épée, que voulez-vous. C'est scientifique, hein. Si tous les malades de Crohn lâchent une caisse en même temps, la Terre gagne un degré. Au début, on le vit mal, mais maintenant, c'est comme si j'avais un super pouvoir, que les autres n'ont pas. Vous savez, par exemple, qu'on peut tuer quelqu'un avec un P. J'ai appris ça dans les Darwin Awards. C'est une académie annuelle qui, chaque année, récompense les morts les plus stupides. Et il y en a une, je l'ai découverte récemment, je vous en fais part. Un laitier avait entendu dire que les flatulences de vaches étaient composées de méthane. Il tenta donc de prouver cette théorie en craquant une allumette tout près d'une vache en lui soulevant la queue. La flamme fut aspirée à l'intérieur de l'animal. Oui, c'est le premier cas confirmé de sodomie par le feu. La pauvre bête explosa, tuant le laitier avec un fémur volant. Ah, depuis ça, moi, je vais qu'en zone non-fumeur. Alors, il paraît aussi que le Crohn peut s'attraper suite à un stress intense. Bon, il est vrai que moi, je viens de Tunisie, dans une famille d'alcooliques psychotiques, dans un contexte répressif et dictatorial. Ouais, en France, j'ai pas été dépaysé. Mais faux. Si j'ai attrapé le Crohn, c'est suite à un événement particulier. Alors, ce que je vais vous raconter là, c'est la vérité. Je vous jure que je n'invente rien. Je vous le promets. C'est le jour où mon père a ramené à la maison 14 pintades. Alors, ça ressemble un petit peu au dindon. C'est un énorme gros cul tout noir avec des petits points blancs, un long cou tout petit, tout fin et une minuscule tête. Ce qui fait que c'est un animal qui a naturellement l'air complètement con. Pour te donner une idée, c'est un petit peu le corps de Depardieu et la tête d'Éric Zemmour. 14 fois dans ton jardin. Je sais pas si t'imagines pour un rebeu Zemmour qui te regarde 14 fois en même temps. Et mon père, il nous dit ça, c'est un oiseau de garde. Il nous dit, ça se met sur la clôture et ça signale tout ce qui se passe. Et c'est vrai, il nous a pas menti, les pintades comme ça, ils se mettent alignés sur la clôture. Et à la première activité suspecte, ça... Là, je fais une pintade, parce que t'as une pintade qui signale un truc, les 13 autres pintades, elles relaient. C'est la solidarité entre pintades, ça ne fact-check pas, c'est BFM TV. Oh mon Dieu, alerte info, relais. Mais c'est peut-être une fausse info. On s'en fout, au pire on fera un démenti, ça fera deux infos. Et ça signale tout ce qui se passe dehors. Un mec qui passe, alerte info, en plus il est noir. Ta gueule, Zemmour, ta gueule. Oh, un petit chat, oh. Même une mouche, voilà la vie, il la signale. Et les mouches, elles le savent très très bien. Elles se mettent comme ça dans un coin. Alors d'après l'ensemble de la communauté scientifique, ça, en langage mouche, ça veut dire ça. Bon, en journée, ça va, parce que moi, je suis au lycée. Mais la nuit, moi, je dors. Une pintade. Non, moi aussi. Mais des fois, au milieu de la nuit, t'as une pintade, elle va pas bien. Non, faut la comprendre, elle a une petite terreur nocturne, une petite crise d'angoisse, et quand elle fait une crise d'angoisse, elle donne l'alerte. Bon, par contre, on va être honnête, ça reste quand même des crises d'angoisse de pintade. Genre. Est-ce que demain j'aurai assez de graines? Est-ce qu'un jour je vais m'envoler comme les poules de Chicken Run? Est-ce qu'à Noël, on va me prendre pour une dinde? Bien sûr, les 13 autres, alerte info, démenti. Et ben, c'est là que j'ai chopé la maladie de Crohn. Ben oui, parce qu'une crise d'angoisse par nuit par pintade, ça va, mais multiplier les probabilités par 14, et ils te préviennent sur Internet, ils te disent « La pintade est un animal angoissé, grégaire, à élever à l'écart des habitations voisines, à raison d'une pintade par hectare. » Une pintade par hectare. Mon père a concentré 14 pintades dans un enclos de 20 mètres carrés. Bah du coup, comme j'ai chopé le chrono au milieu de la nuit, je vais aux toilettes, normal, j'allume la lumière, alerte info. Oui, parce que les pintades, ça signale tout ce qui se passe dehors, mais ça signale aussi tout ce qui se passe dedans. Oui, la pintade, c'est une caméra 360 degrés, mais zéro sens d'orientation. Du coup, plus je vais aux toilettes, plus elle signale, moins elles dorment, plus elles font des crises d'angoisse, moins je dors, et ainsi de suite. Au bout d'un moment, on communique par l'angoisse avec les pintades. C'est-à-dire, t'as une pintade qui a une crise d'angoisse, elle réveille les 13 autres, qui relaie, ça réveille les chiens, des voisins, qui aboient. Résultat, le gardien de la résidence démissionne au bout d'une semaine, car je cite, j'arrive plus à dormir. Vous avez des questions? Mais le plus dur, c'était à la saison de Ruth du chat. C'était trop. Toujours rêvé de faire ça à Montreux.

0: Mesdames et messieurs, avant de vous laisser, il est important pour moi de clarifier quelque chose d'important. Je n'ai rien contre mon père. Parce que si mon père n'avait pas adopté 14 pintades, je ne serais pas là ce soir devant vous. Alors papa, du fond du cœur, merci.
1: Merci beaucoup Montreux, merci beaucoup.
2: Votre rubrique Humour à l'instant sur Radioactivité avec le nouveau sketch de Sofiane Benzina. J'espère qu'il vous a plu. Il est 10h38 à l'horloge du 96.5. N'oubliez pas à 11h la suite de la découverte de l'album de la semaine. En attendant, on repart en musique avec Keep Up Demon Hunters. Golden, c'est tout de suite sur Radioactivité.

Mike Brandt à l'instant sur Radioactivité, il est 11h dépassé de 2 minutes, l'heure de poursuivre ensemble l'album de la semaine. À vous rappeler que cette semaine c'est le nouvel album de Marie Poulain qui s'intitule Mais qui es-tu Marie Poulain. On enchaîne avec la piste numéro 8 de ce nouvel album. Petit garçon, c'est tout de suite sur Radioactivité.

Marie Poulain à l'instant, Petit Garçon, un extrait de son dernier album. Mais qui es-tu Marie Poulain? Un album qu'on découvre tout au long de cette semaine à 9h et à 11h. Allez, on poursuit avec Francis Cabrel, Hot Top sur Radioactivité.

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1: Il est l'heure de vos petites annonces sur Radioactivité. Une auditrice vend un ventilateur de plafond comprenant 5 grandes hélices couleur marron, intensité variable à l'aide de tirettes, bel élément de décoration, belle finition. Neuf pour professionnels ou maisons avec des hauts plafonds, voilà pour une grande pièce ou restaurant ou salle de réception. Valeur d'origine 350 euros, cet auditeur vous le vend pour 100 euros. À vendre également une armoire à poupées vitrée éclairée. En fait, ce sont les poupées qu'elle vend. Et si vous en achetez assez, bah vous aurez l'armoire à poupées en plus. Voilà, en tout, elle possède entre 40 et 50 poupées en porcelaine. C'est 130 euros. Ce même auditeur vend un bureau chêne clair neuf à 60 euros sur Pont-à-Mousson. Et pour plus de renseignements sur l'un de ces articles, 06 27 53 51 43. 06 27 53 51 43. Un auditeur vend un Velux marque Velux électrique pour toiture, rideau occultant, motorisé, quasi neuf. Téléphonez aux heures de repas au 07 82 27 15 27. 07 82 27 15 27. On nous dit que le prix est à débattre. Pour une personne âgée avec faible revenu, on recherche un petit meuble blanc pour la salle de bain, 1m80 sur 80 ou 1 mètre. Cette personne a été victime d'une malhonnêteté. Sa maison a été squattée par des voyous durant des années. Alors n'hésitez pas à contacter cette auditrice si vous pouvez l'aider au 07 82 27 15 27. 07 82 27 15 27. Si vous aussi vous désirez faire passer une annonce à Radioactivité, soit vous nous appelez au 03 83 81 38 38, 03 83 81 38 38, ou bien vous nous envoyez un mail radio.activité@orange.fr, radio.activité@orange.fr, sans oublier le S au bout de activité.
2: Vos petites annonces à l'instant sur Radioactivité, 11h20 dans quelques secondes sur les ondes du 96.5. Restez bien branchés dans 25 minutes. Un petit rappel de vos pronostics du tiercé, quarté, quinté plus. En attendant, on repart en musique et on repart tout de suite avec Alex Warren. Ordinary, c'est tout de suite sur Radioactivité.

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Il est l'heure de retrouver vos pronostics du tiers écarté quintet plus. Aujourd'hui, réunion 1, Vichy, course 8, prix Paris Turf. Il s'agit d'un terrain plat de distance 2800 mètres avec 16 partants, 50 900 euros, handicap divisé, corde à droite et un départ prévu tout à l'heure à 20h15. On commence directement avec les pronostics donnés par l'amateur qui vous propose un quintet en 5 chevaux pour cette course. Notez bien le 11, 9, 4, As et pour finir le numéro 2. 11, 9, 4, As et 2. On enchaîne et on termine avec les pronostics donnés par l'homme mystère qui vous propose également un quintet en 5 chevaux pour cette course. Le 4, 9, 6, 11 et pour finir le numéro 5. 4, 9, 6, 11 et 5. Aujourd'hui pour votre tiers écarté quintet plus, à vous rappeler qu'il s'agit de réunion 1 Vichy course 8 prix Paris Turf. Il s'agit d'un terrain plat de distance 2800 mètres avec 16 partants, 50 900 euros, handicap divisé, corde à droite et un départ prévu tout à l'heure à 20h15. Bonne chance à toutes et à tous. Petit rappel de vos pronostics à l'instant sur Radioactivité, il est 11h47 à l'horloge de Radioactivité. Restez bien branchés à midi, vos informations. Et à 12h30 en ce jeudi, un épisode inédit de Soyez Curieux, toujours en compagnie de Francine, Franck et Nicolas. Donc restez bien branchés, ça arrive juste après vos informations à 12h30 et il sera rediffusé dans 2 semaines si vous le loupez entre midi. Allez, en attendant, on repart en musique. Mickey, Particules, c'est tout de suite sur Radioactivité.

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2: Il est l'heure de retrouver vos informations sur Radioactivité. On commence comme d'habitude avec les infos à la une de ce jour. Sécurité, les feux de forêt. La France peut-elle produire ses propres canadairs alors que l'Hexagone est en proie à des feux de forêt toujours plus violents et que la flotte aérienne pour les combattre est vieillissante? Trois start-up travaillent à la fabrication d'avions bombardiers d'eau tricolores. La France, qui vient d'acheter quatre canadairs à la société canadienne de Havilland, collabore sur ces projets français sans pour l'instant s'engager à passer commande. Droit, dépistage antidrogue au travail, qu'est-ce qui est permis? Sébastien Lecornu a instauré des dépistages antidrogue dans les ministères et des collaborateurs dont des tests salivaires se sont révélés positifs ont été écartés. Est-ce que de tels contrôles sont possibles dans les entreprises? Société, les pétitions citoyennes peuvent-elles aboutir? Depuis la mobilisation contre la loi Duplomb, les pétitions se multiplient et échouent sur les bancs de l'Assemblée. Dans la nuit de mardi à mercredi, la commission des lois a classé la pétition contre la présomption de légitime défense pour les forces de l'ordre, qui ne sera donc pas débattue dans l'hémicycle. Politique, Monique Barbu reste en poste. Il se murmurait depuis de longs mois que Monique Barbu ne s'attendait pas à être ministre si longtemps. À la tête du ministère de la Transition écologique, cette femme au profil technique aurait accepté de rejoindre le gouvernement de Sébastien Lecornu, principalement pour pouvoir participer aux négociations sur le climat des COP. Mais voilà, le moine soldat est resté à Matignon. Climat, près de 6000 décès excédentaires durant la canicule de juin. L'épisode de canicule fin juin a entraîné en France une surmortalité jamais observée depuis celle de 2003, selon Santé publique France. Au total, 5764 décès excédentaires ont été enregistrés durant cette période, selon des chiffres non consolidés à ce stade, en attendant un bilan définitif à l'automne. Les personnes âgées de 75 ans et plus ont payé le plus lourd tribut, avec au moins 3719 morts. La tranche des 45-64 ans a aussi était fortement touché, avec un peu moins de 1000 décès. Élection, un projet de loi pour lutter contre les ingérences étrangères. Jusqu'à 3 ans d'emprisonnement, voire 6 si ces faits ont été commis pour servir des intérêts d'une puissance ou d'une organisation étrangère. Le gouvernement a présenté mercredi un projet de loi qui prévoit un durcissement des peines pour les personnes ayant diffusé des fausses nouvelles en contexte électoral à quelques mois de la présidentielle. Le texte propose la création d'un nouveau référé pour faire cesser une campagne de désinformation, mais hors contexte électoral. Épargne, le livret A est boudé par les Français. Sur le premier semestre 2026, le livret A a observé plus de retraites que de versements, de l'ordre de 5,93 milliards d'euros. Combiné à celle du livret de développement durable et solidaire, le LDDS, la décollecte a totalisé un peu moins de 7 milliards d'euros depuis le 1er janvier, selon la Caisse des dépôts. Le relèvement au 1er août du taux du livret A à 1,7% pourrait permettre d'enrayer cette chute. Agriculture, face à la sécheresse, les éleveurs laitiers ont peur pour leurs animaux. Obligés d'entamer les stocks de fourrage prévus pour l'hiver, pour compenser le manque d'herbe dans les prairies, les producteurs laitiers voient une ligne de charge s'ajouter à leur trésorerie déjà dans le rouge. Leur fédération nationale craint que des vaches ne finissent à l'abattoir. Commerce, la Chine menace la France. Adoptée fin juin, la loi anti-fast fashion doit imposer dès le 1er septembre un malus financier à chaque article de mode éphémère. Ce texte cible les grandes plateformes asiatiques de commerce en ligne comme Shein, Temu ou encore AliExpress qui vendent de très gros volumes de vêtements de faible qualité à des prix cassés, contribuant largement à la pollution. Diplomatie, Paris temporise sur les visas algériens. Emmanuel Macron et l'exécutif tentent d'éteindre la polémique déclenchée la semaine dernière concernant l'augmentation des visas accordés aux Algériens. Le président français assure qu'aucun objectif chiffré n'a été fixé. En Tunisie, les fortes chaleurs entraînent des coupures d'électricité en journée. La Tunisie suffoque depuis une semaine en raison d'une vague de chaleur. Le thermomètre affiche près de 50 degrés par endroit, obligeant à des coupures d'électricité quotidiennes destinées à soulager un réseau électrique très sollicité pour la climatisation. Un rabatteur présumé de Jeffrey Epstein, retrouvé mort, visé par plusieurs plaintes, notamment pour viol. Daniel Siad était surtout soupçonné d'être un rabatteur de femmes pour le pédocriminel américain Jeffrey Epstein. Ce recruteur de mannequins de 69 ans a été retrouvé mort lundi soir à son domicile de Colombes, en Haute-Seine. Une autopsie devrait être réalisée prochainement. Un nouveau maillon se volatilise pour éclaircir l'histoire et trouver les responsables, a déploré Juliette G., ancienne mannequin qui dit avoir été recrutée à Paris par Siad pour être présenté à Epstein. Justice, après ses aveux, le procès de Cédric Jubilard raccourci. Il ne nous paraît plus nécessaire de faire 4 semaines dans un contexte d'aveu. De 4 semaines, le procès sera réduit plutôt à 10 jours d'audience, a confirmé Chantal Ferreira, première présidente de la Cour d'appel de Toulouse, dans un entretien à Ici Occitanie. Le procès en appel de Cédric Jubilard, reporté à avril 2027, sera donc probablement réduit à 2 semaines. Dans l'Essonne, une crèche clandestine découverte. Une douzaine d'enfants de 4 mois à 7 ans entassés dans un véhicule dans un sous-sol depuis plusieurs dizaines de minutes. C'est l'effrayante découverte des forces de police jeudi dernier à Hyères dans l'Essonne. Ils avaient été placés ici par des assistantes maternelles d'une crèche clandestine qui cherchait à les dissimuler à un contrôle des services de la PMI, protection maternelle et infantile. Selon le parquet d'Evry, alors que l'agrément de l'une des assistantes était suspendue. Deux femmes seront donc jugées fin septembre. En Ukraine, un nouveau chef des armées nommé en pleine crise politique. Le président ukrainien Volodymyr Zelensky a nommé le général Mykhailo Drapaty, 43 ans, commandant en chef de l'armée. Il remplace Alexander Zirsky, critiqué pour ses pratiques soviétiques et accusé de ne pas assez prendre en compte les pertes humaines. Officier de carrière exclusivement formé au sein du système post-soviétique en Ukraine, il a démarré comme lieutenant avant de monter rapidement en grade en 2014 après le début de la guerre contre les séparatistes soutenus par Moscou dans le Donbass.

Voilà pour l'essentiel de vos informations à la une à l'instant sur Radioactivité. Restez bien branchés d'ici quelques minutes. Vos informations régionales et locales, ça arrive juste après Christophe Willem.

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1: On poursuit vos informations sur Radioactivité avec les informations régionales. En Meurthe-et-Moselle, à l'année, les sécheresses, le modèle des AMAP protège le maraîcher bio. L'accord, l'exploitation maraîchère de François-Xavier Houillon à l'année dans le Toulois mise sur une agriculture paysanne qui cultive la proximité avec les consommateurs grâce à un circuit de distribution reposant sur deux AMAP. Un modèle économique salvateur pour le producteur alors que la sécheresse met un sérieux coup de frein à la production de légumes. En Meurthe-et-Moselle, emploi, tourisme, la Vesouze en Piémont en quête d'un nouveau souffle. Dans un contexte démographique et économique fragile, la communauté de communes de Vesouze en Piémont cherche un nouveau souffle en misant sur ses ressources locales et ses forces vives. À Nancy, infirmière du CPN agressée sexuellement, le procès renvoyé au 16 septembre. L'expertise psychiatrique nécessaire pour juger le prévenu n'est pas encore rentrée au dossier. Elle éclairera sur la personnalité de ce quadragénaire sous curatelle, déjà condamné aux assises pour des viols. Alsace-Moselle, futur mur des noms, quid des malgré nous oubliés. Le mur des noms dédié aux Alsaciens et Mosellans tués pendant la Seconde Guerre mondiale sera inauguré en septembre à Schirmeck dans le Bas-Rhin. Il comptera plus de 44 000 noms, dont un peu plus de 28 000 incorporés de force. Mais l'historien mosellan Philippe Wilmuth regrette les oubliés que cela va générer. À Vendeuvre-les-Nancy, assassinat d'un père de famille. Je cite, je me suis juste défendu. Emprisonné depuis près d'un an, le quinquagénaire géorgien qui a mortellement poignardé un père de famille en août 2025 en pleine rue à Vendeuvre-les-Nancy demande à être remis en liberté sous placement et son placement sous bracelet électronique. Il soutient n'avoir fait que se défendre. Un juge des libertés tranchera fin août. À Sarreguemines, les rendez-vous galants sur Grindr se transformaient en guet-apens. Ce mercredi, 6 jeunes majeurs comparaissaient devant le tribunal de Sarreguemines. Entre septembre et octobre 2025, ils ont escroqué des hommes qu'ils avaient attirés pour un rendez-vous coquin via le site Grindr. Ils écopent de peines allant jusqu'à 2 ans de prison ferme. En Grand Est, loi d'urgence agricole, comment ont voté les élus lorrains? Sur les 34 parlementaires lorrains, 23 ont voté pour la loi d'urgence agricole. 7 élus s'y sont opposés, 2 se sont abstenus et 2 autres n'ont pas pris part au vote. Dans les Vosges, Jean Ingret, visé par un livre accusateur sur son ancien attaché parlementaire. Dans un ouvrage auto-édité, l'ancien attaché parlementaire Régis Garcia formule de graves accusations contre le sénateur vosgien Jean Ingret. Ce dernier réfute en bloc ces allégations, y voit une vengeance liée à un contentieux prud'homal et annonce des démarches pour faire retirer le livre de la vente. On enchaîne avec vos informations locales sur Radioactivité. À Pont-à-Mousson, assainissement et sécurité au cœur des travaux de la rue de l'Imagerie. Les habitants de la rive droite ont de nouveaux voisins depuis le début des vacances d'été. Les ouvriers se sont installés rue de l'Imagerie pour une longue période afin d'effectuer des travaux sur l'eau, mais aussi sur la circulation. Une partie du chantier devait être finie pour la rentrée scolaire. À Pont-à-Mousson, toujours 2 soirées jeux organisées par la Ludothèque au port de Plaisance. Elle avait organisé une première édition l'an dernier. La Ludothèque de Pont-à-Mousson remet le couvert cette année avec 2 soirées jeux au port de Plaisance. Ouvert à toute la famille, l'événement proposera différents types de jeux avec des animateurs. À Martincourt, retour des balades botaniques en petite Suisse-Lorraine. Nicolas Perquin aime transmettre sa passion pour la flore locale. Cet été, la botaniste et guide relance ses promenades et la découverte de la luxuriante flore locale, invitant les participants à découvrir des plantes sauvages et leur usage en mobilisant leurs 5 sens. À Nomni, radio et podcast, les ados font entendre leur voix. 8 adolescents âgés de 10 à 15 ans ont découvert les techniques de l'interview, de l'écriture et de l'enregistrement lors d'un stage organisé par la Maison des Jeunes et de la Culture.

Cœur de Sang a réuni 78 donneurs, dont 8 prix mots d'honneur, dans une ambiance conviviale et intergénérationnelle. Bénévoles, adolescents et équipes de l'EFS ont contribué au succès de cette journée. À Toul, casque obligatoire pour conduire des engins électriques. La police va veiller pour laisser le temps au message de passer et à tous de s'équiper. La verbalisation contre tout usager d'engins électriques, trottinettes et vélos, entre autres, ne portant pas de casque, entrera en vigueur en septembre. D'ici là, les agents des polices nationales et municipales font de la prévention. Parfois, le dialogue passe mal. On repart du côté de Nancy. Enlèvement et séquestration. Un bar à chicha sous scellé judiciaire. Après des travaux effectués en début d'année, le Cozy Lounge rue Jeanne d'Arc à Nancy n'a jamais rencontré son public. Aujourd'hui, l'établissement au centre d'une affaire d'enlèvement, séquestration entre Nancy et les Vosges est sous scellé judiciaire. Grand Nancy, ticket dématérialisé, finalement un dédommagement est prévu. Après l'annonce dans un certain flou de la fin du service de titres de transport dématérialisé, les utilisateurs de l'application Nemo en savent plus. Depuis ce mardi après-midi, les titres ne peuvent plus être validés, mais pourront être remboursés, contrairement à ce que craignaient les usagers. L'idée sortie pour aujourd'hui, c'est à Vendeuvre-les-Nancy, dans le cadre des Nancyphonies, un récital de clavecin avec Jérôme Mondésert, diplômé du CNSMD de Lyon. Jérôme Mondésert est l'invité comme soliste ou continuitiste des festivals de Sarrebourg, de Ribeauvillé, de Basse-Navarre, du Festival Musique et Mémoire en Franche-Comté. Professeur de clavecin et coordinateur du département de musique ancienne au Conservatoire du Grand Nancy, il est organiste titulaire des orgues Andreas Silbermann de l'église luthérienne Sainte-Aurélie et depuis 2010 organiste titulaire des orgues Dominique Thomas de l'église réformée du Bouclier à Strasbourg. Un concert était prévu le samedi 18 juillet à 16h, salle Michel Dinet au domaine du Charmois. Voilà, c'est la fin de votre matinale sur Radioactivité. J'espère que vous avez passé un bon moment avec nous sur le 96.5. Cet après-midi, vous retrouverez bien sûr Bulle de 14h à 18h. Et sinon, on se retrouve demain matin à 8h avec Franck. Bon après-midi et bonne soirée à toutes et à tous. À demain.

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0: Allez, bienvenue à vous toutes et à vous tous, et merci d'avoir choisi Radioactivité. Vous êtes bien dans l'émission Soyez curieux, à mes côtés Francine et Nicolas, bonjour.
1: Bonjour.
2: Bonjour, bonjour Franck, bonjour Nicolas.
1: Bonjour, bonjour Francine, bonjour Franck.
2: Et puis bonjour, bonjour à toutes et à tous. Allez, on vous fait des gros bisous, et puis voilà, ben c'est parti pour une heure de Soyez curieux.
0: Pour vous donner l'envie, pourquoi pas, de vous divertir, j'ai envie de dire, par le biais de livres, notamment Nicolas, pendant ses vacances d'été.
1: Oui, tout à fait, des livres, et encore des livres.
2: Mais on ne dira pas toujours voilà, des livres, parce c'est que ça. C'est super bien de lire. Et c'est vrai que je regardais tout à l'heure, avant-hier, j'étais en train de scroller sur Facebook, et il y avait une dame qui disait qu'en fait, il fallait absolument se détacher des portables, ne plus être accro à nos écrans. Ce qui est vrai, hein, parce que moi, je me suis rendu compte que là, j'avais un petit peu plus le temps de scroller, on devient accro. Et on a tendance à laisser un petit peu les bouquins de côté, ce qui est quand même une véritable misère de faire ça. Et elle disait, bon, nous les auteurs, on essaie d'écrire des livres les plus passionnants possibles, que cette passion naisse d'une aventure ou d'un récit de vie ou des choses comme ça, justement pour que les gens ne soient pas tout le temps sur leurs écrans. Oui, je vous en supplie, quittez les écrans, prenez des bouquins.
1: Et ben, c'est pour ça que je vais parler de deux romans.
2: Et ben voilà.
0: Ben voilà.
1: Donc la transition est toute faite, merci Francine.
2: Mais il n'y a pas de quoi.
1: Donc le premier roman dont je vais vous parler, alors c'est un roman moi que j'ai trouvé savoureux, c'est le premier adjectif qui m'est venu à l'esprit en le terminant.
2: Ça parle de nourriture?
1: Pas du tout.
2: Ah bon?
1: Pourtant. Donc le titre c'est L'allègement des vernis, donc de Paul Saint-Brice.
2: Ouh, c'est un titre
1: oui, c'est ça.
2: Bizarre.
1: Donc L'allègement des vernis, donc c'est un roman qui date de 2023, qui est maintenant disponible en poche. Et l'histoire, enfin moi j'ai tout de suite accroché à l'histoire, c'est donc on suit Aurélien, donc qui est conservateur au musée du Louvre, et à qui est confié d'organiser la restauration de la Joconde, parce que le musée du Louvre a besoin d'un grand coup médiatique, et la Joconde n'a jamais été restaurée, donc on lui confie. Le problème c'est que la Joconde, la restauration, beaucoup ont envisagé de la faire, mais personne s'y est frotté, parce que c'est très compliqué, parce que c'est une peinture qui est mondialement connue,
2: et c'est
1: très risqué, en fait. Voilà, parce que le risque de l'abîmer lors de la restauration est tellement important que personne n'a voulu s'y
0: coller.
1: Oui, et donc lui, Aurélien, il est bien obligé de trouver un restaurateur de talent pour le restaurer. Donc je n'en dirai pas plus.
2: Je ris, tu sais pourquoi, parce que quand tu as dit restaurateur, j'ai faim, j'ai pensé à manger.
1: Ouais. Oui, c'est vrai que la confusion...
2: oui, c'est vrai, c'est pour
1: surtout,
2: ça.
1: Surtout à midi.
2: Voilà.
1: Moi j'ai vraiment adoré ce livre, il est bien écrit. Alors il n'y a pas un style, c'est pas un grand auteur, mais c'est vraiment très juste, très fin en termes de choix des mots. On apprend également plein de choses, hein, parce que plein de peintures sont citées également.
2: Oui, ça permet d'aller faire des recherches par nous-mêmes quand on lit, rechercher le tableau en question.
1: C'est ça. Et ça permet aussi d'appréhender un peu le métier de restaurateur
2: oui,
1: de peinture.
2: Oui. Mais je vous parlais tout à l'heure, je vous parlais justement d'un restaurateur que j'ai découvert.
1: Donc un métier très compliqué, soumis à beaucoup de pression, et puis il y a des diktats aussi, parce que va se poser également la question de quel niveau de restauration on va appliquer à la peinture pour qu'elle soit pas dénaturée aux yeux du public, et en même temps que la restauration se voit.
2: Oui.
1: Donc voilà, il y a toutes ces problématiques là qui sont traitées de manière très légère, hein. C'est pas plombant, c'est pas très scientifique, c'est à chaque fois fait de manière légère, et en plus on a un petit passage qui se déroule en Italie, parce qu'il va aller jusqu'en Italie chercher un restaurateur.
2: Oui, puis l'Italie, c'est le pays quand même de la Joconde.
1: Voilà, et donc pour voyager sans quitter chez soi, on peut dire L'allègement des vernis, comme ça on ira jusqu'en Italie.
2: Et puis l'Italie, c'est vraiment un beau pays. Puis ouais, alors, au niveau de la justement de la restauration, mais la restauration culinaire, c'est vraiment quelque chose d'extraordinaire. Les gens pensent qu'en Italie, on mange que des pâtes, mais non, pas que des pâtes. Puis les pâtes qu'on mange, si on choisit bien, c'est différent de ce qu'on fait nous.
1: Ah, oui.
2: Voilà.
1: Donc voilà, l'allègement des vernis. Donc l'auteur c'est Paul Saint-Brice, et donc il date de 2023 et maintenant il est disponible en poche, aux éditions Le Livre de Poche.
2: Le Livre de Poche.
1: Un autre livre. Donc là cette fois-ci, on quitte le territoire des romans, on va dire classiques entre guillemets, pour aller vers le polar. Donc je vais vous parler de Taxi de nuit de, alors que je me, à chaque fois je me trompe sur le, de Jack Clark.
2: Ça me fait penser à un film, ça. Oh, il y a le film Taxi, mais oui, Taxi Driver.
1: Oui.
2: Mais,
1: Donc, un roman donc, qui date de 2025 en France, mais qui date en fait de 1996, parce que Jack Clark, c'est un, à l'origine, c'est un chauffeur de taxi qui a travaillé pendant 40 ans en tant que chauffeur à Chicago. Et en 96, il écrit un livre qu'il publie à compte, enfin, en auto-édition.
2: D'auteur, oui.
1: Et il le vendait à certains de ses passagers en même temps qu'il conduisait. Et c'est 10 ans plus tard, donc vers fin 2000, qu'il trouve, qu'il rencontre un éditeur qui souhaite le publier. Voilà, l'éditeur, c'est un... Alors, je n'ai pas retenu son nom, c'est un éditeur américain qui publie surtout des romans pulp. Pulp, c'est vraiment des oui. romans à bas prix, avec des intrigues assez, assez sommaires, pas très élaborées. Et donc c'est comme ça que Jack Clark arrive à faire publier donc, ce qui est Taxi de nuit. Un policier, donc il y a une vague intrigue de tueurs, de enfin il y a un tueur qui s'en prend à des taxis, à des chauffeurs de taxi. Mais voilà, c'est vraiment secondaire, parce que l'ambition de Jack Clark, c'est surtout de nous faire pénétrer dans le quotidien d'un chauffeur de taxi la nuit dans Chicago, découvrir un peu les quartiers, tout ça. Donc voilà, donc l'intrigue policière est vraiment un prétexte à une déambulation nocturne dans Chicago. Et moi, c'est ce que j'ai apprécié, c'est que au lieu de nous dérouler une intrigue classique, et ben en fait, il nous propose tout autre chose, une autre balade. Et, et moi, c'est ce qui m'a plu. Et en plus, j'ai pu rattacher à ça des, parce que c'est très cinématographique. Hein. Enfin, on imagine vraiment les quartiers. D'ailleurs, si les gens, ceux qui vont le lire, ils pourraient très bien aussi, parce que c'est tellement détaillé dans les courses que fait le personnage à l'intérieur du livre, qu'on pourrait retracer soi-même les courses du chauffeur tout au long.
2: Donc, en fait, grâce à toi, Nicolas, on se fait un petit séjour en Italie.
1: Voilà.
2: Après un séjour à Chicago.
1: C'est ça.
2: Et tout ça sans prendre l'avion, sans débourser un centime. Et puis, en plus.
1: En plus, en poche. Donc, ça
2: en, en poche, donc ça coûtera vraiment rien. Et puis en plus de ça, et bien ma foi, vous ne polluez pas en prenant l'avion.
1: Voilà, c'est ça. Voilà. C'est tout l'intérêt des romans, c'est de pouvoir voyager sans quitter
2: c'est vrai.
1: Son fauteuil.
2: C'est ça le.
1: Et faire
2: le,
1: travailler son imagination.
2: Son imagination, c'est vrai. Et c'est ça qui est important.
1: Donc voilà, donc Taxi de nuit donc, de Jack Clark, donc, qui est aux éditions Pocket, donc en poche.
2: Voilà. D'accord.
1: Petite coupure musicale.
0: Oui.
1: Hein, je vais vous proposer une chanson qui est présente dans un film dont le taxi est le sujet principal. Donc le film en question, c'est Collateral. Donc il y a un film policier avec Tom Cruise et Jamie Foxx. Et donc on va écouter la chanson du groupe Groove Armada, et c'est Hands of Time. C'est la troisième piste de la bande originale du film Collateral.
2: Allez, c'est parti.

0: Voilà, à l'instant, c'est Groove Armada sur Radioactivité.
1: C'est ça, Groove Armada, et le titre de la chanson, c'est Hands of Time.
2: Les mains du temps.
1: C'est ça.
2: Voilà.
1: Dernier livre, alors cette fois-ci, c'était pas un roman, mais c'est une bande dessinée.
2: Ah, t'étais étonné que tu nous présentes pas de bande dessinée aujourd'hui.
1: Alors, la BD, donc le titre, c'est Malgré tout. BD scénarisée et dessinée par Jordi Lafèbre, donc c'est une BD qui date de 2020, donc c'est pas hyper récent, mais donc c'est une bande dessinée qu'un de nos clients nous a prêté, et ça a été un coup de cœur pour moi et Cyril. Donc l'histoire, c'est donc la rencontre d'un homme et d'une femme, mais la petite originalité,
2: un homme et une femme, c'est
1: voilà, c'est ça, c'est que c'est raconté dans le sens de la fin vers le début.
2: Ah d'accord.
1: Voilà.
2: C'est comme les mangas.
1: C'est ça.
0: D'accord.
1: Donc on commence par leur dernière rencontre ensemble, et on remonte jusqu'à leur toute première rencontre. Donc on découvre que ça a été une relation, surtout une relation épistolaire, une relation platonique et pas charnelle, puisque ils ont eu chacun leur vie de leur côté. Donc l'histoire d'un amour qui ne s'est jamais réalisé. Et vraiment, c'est très très beau. Alors j'ai pas la BD sur moi, mais les dessins sont vraiment, c'est très lumineux, très frais. Pour ceux qui connaissent, ça fait penser un peu au style de la BD Les Vieux Fourneaux, un peu dans ce style là c'est très tendre. Enfin voilà, c'est, je pense que ça plairait autant aux hommes qu'aux femmes. Et voilà, c'est une belle histoire d'amour.
2: Tu peux nous montrer ou tu...
1: Alors, je l'ai pas sur moi, mais si je peux te montrer on va dire une image.
2: Bien souvent, c'est la première de couverture,
1: ouais,
2: qui attire
1: ça.
2: Le lecteur.
1: Hop. Tac.
0: Voilà.
2: Ah ouais, ça a l'air sympa.
0: Ah, oui.
1: C'est un homme et une femme sous un parapluie.
2: Ça fait penser aux photographies de... c'est photographie en noir et blanc.
1: Douaneau,
2: ouais, ça me fait penser
1: à
2: une mise en scène Douaneau, comme ça.
1: Donc ça, c'est une des plus...
0: Ah ouais.
2: Ouais, ça a l'air sympa,
1: ouais,
2: franchement.
1: Ouais. Donc vraiment, voilà, une belle surprise, une belle découverte. Donc je remercie notre client de nous avoir prêté cette BD,
2: comme
1: sans
2: quoi,
1: qui on n'aurait pas découvert cette pépite, hein, comme on dit. Donc voilà ce que j'en ai à en dire. Après, venez à la librairie le feuilleter, découvrir si ça vous tente, l'acheter.
2: Oui, voilà,
1: pas.
2: L'acheter ou le commander, je sais pas, parce que
1: voilà, c'est ça.
2: Pas,
1: celle-ci, vu que ça nous a plu à tous les deux, on la garde en coup de cœur permanent. Donc voilà. Donc si ça vous dit de feuilleter avant de pourquoi pas l'acheter, vous pouvez aller à la librairie.
2: Des fois, on aime bien un petit peu regarder.
1: Ouais, c'est ça.
2: Des fois, on achète des choses et puis...
1: Oui, puis ça peut être pour plus tard, pour dans l'optique de soit se faire offrir en cadeau,
2: voilà,
1: soit l'offrir.
2: Exactement,
1: pour
2: c'est ça qui est bien.
1: Voilà.
2: Ouais, c'est chouette.
1: Donc je rappelle le titre, donc c'est Malgré tout, donc l'auteur c'est Jordi Lafèbre. Et donc, c'est aux éditions, si je ne me trompe pas, c'est aux éditions d'Argo.
2: D'Argo, ouais. Oui. C'est toujours de bons albums aux éditions,
1: oui,
2: d'Argo.
1: Tout à fait.
2: Et très bien choisi.
1: Tout à fait. Donc, on va faire une nouvelle pause musicale.
2: Allez,
1: après, je passerai le relais français.
2: Oui, on va essayer.
1: Et donc, en fait, la lecture de Malgré tout m'a fait penser aux cinq premières minutes du film Pixar Là-haut.
2: Ouais.
1: Le fameux film où un vieux monsieur s'envole avec son...
2: Ouais, c'est chouette, avec sa maison.
1: Voilà.
2: Ouais.
1: Et les cinq premières minutes, c'est les cinq premières minutes du film racontent son histoire d'amour avec sa femme jusqu'à le décès de celle-ci. Et donc ça m'a fait penser, cette BD m'a fait penser à ce film. Donc on va écouter un morceau de la bande originale du film Là-haut. Donc on va mettre le premier titre. Qui est le thème principal du film.
2: Allez, c'est parti, en musique.

0: toujours dans l'émission Soyez Curieux. Tu voulais dire un petit mot sur cette belle musique qui vient d'être diffusée?
1: Oui, tout à fait. Donc, c'est le thème principal. Alors, très court, hein, là, c'est en version vraiment réduite, compressée. Donc, du film Là-haut, musique composée par Michael Giacchino, qui a composé plein de musiques de films, notamment pour Pixar, notamment Ratatouille, pour ceux qui
2: connaissent. Ratatouille, on est encore dans la restauration.
1: Voilà, c'est ça.
2: Pas de tableau, mais culinaire.
1: Ouais, on essaye de t'ouvrir l'appétit. Enfin, il est déjà ouvert. Il est bien ouvert.
2: Ratatouille, j'ai adoré. Ouais. En parlant de Ratatouille, ça me fait penser, là, où j'en ai peut-être déjà parlé, je ne sais pas. Moi, je suis fan sur Facebook d'une petite souris qui s'appelle Puppy Berry. C'est une petite souris rose. Et tous les jours, il passe un extrait de ce qui... Parce qu'en fait, il y a un site sur lequel on peut adhérer. Hein. Je crois que c'est 3€ par mois, ce qui est finalement... Mais j'ai encore pas fait, mais il faudrait que je le fasse. C'est une petite souris rose. Et cette petite souris rose, tous les jours, il y a une musique nouvelle avec des danses. Elle danse sur ces musiques-là. Alors, ils lui font des costumes rigolos. Le matin, des fois, elle a un petit peignoir avec des cœurs, avec des pantoufles, avec des canards, enfin, etc. C'est mon côté gamin, hein, qui ne m'a pas... gamine, plutôt, qui ne m'a pas quitté. Puis Puppy Berry aussi, il y a des petits enregistrements avec des notions philosophiques sur la sagesse de la vie. Par exemple, la dernière que j'ai vue, c'était la petite souris qui disait, et puis alors elle a une voix tellement mignonne que voilà, c'est vraiment ça calme quand on regarde Puppy Berry. Le jour-là, elle dit voilà, il y a ce qu'on pense que je suis, ce que je montre que je suis. Alors elle se présente comme quelqu'un toujours bien, bien sur elle-même, bien tenue, etc. Puisqu'elle est vraiment, enfin, pas ce qu'elle est vraiment, mais ce qu'elle aime aussi être. La deuxième partie de son personnage, c'est un peu Docteur Jekyll et Mr. Hyde, et cette partie Mr. Hyde, enfin Puppy Berry Hyde, c'est la petite souris qui dit, voyez là je suis en train de manger un énorme cupcake, et ben celui-là j'ai pas envie de le partager. Et puis les matins, des fois j'ai pas envie de m'habiller, j'ai pas envie de me coiffer. Voilà, c'est l'autre aspect de la petite souris. Alors moi je vous recommande d'aller chercher Puppy Berry sur Facebook, petite souris rose, trop mimi. Puppy c'est P-U-2-P-Y, et plus loin Berry, B-E, Berry c'est la B en fait, hein, on l'a dans Strawberry, on l'a dans Blueberry. C'est une bande dessinée.
1: Oui, tout à fait.
2: Ah, c'est un lieutenant.
1: Un BD western, mais oui, il est peut-être lieutenant dans le.
2: Oui, je ne sais plus s'il est lieutenant ou sergent. Et il s'appelle le sergent Blueberry. C'est rigolo ce qu'on traduit. Pour un soldat, c'est le sergent ou lieutenant Myrtille. Alors, c'est rigolo quand même. Et donc, Berry, B-E-2-R-Y. Donc, allez voir Puppy Berry, vous m'en direz des nouvelles. C'est frais, ça met du baume au cœur. Vous avez un petit coup de cafard, vous regardez Puppy Berry et hop, vous êtes reparti. Voilà. C'était la petite.
1: Vu que t'es lancé en. Vas-y, continue.
2: je continue.
1: Voilà, avec une souris, non?
2: Si. Tu vas redonner la bonne transition.
1: Tu vois,
2: effectivement, voilà. J'y pensais.
0: Tu pensais à Frépertuis, hein. Mais non, c'est la petite souris déjà.
2: Pour après. En fait, c'est la petite souris. Ce qui s'est passé, c'est que, bon, je vous raconte un peu ma vie, mais bon, tant pis, ça, c'est la vie de toutes les mamies. Ma petite fille a perdu une dent. Donc, je me suis retrouvée avec une dent et dans le rôle de petite souris. Donc, il fallait bien que je trouve quelque chose. Donc moi, en général, comme c'est comme ça, je file à la librairie trouver un bouquin. Alors, j'étais pas sur Pont-à-Mousson, j'étais sur Remiremont, et il me fallait le livre tout de suite. Donc j'ai fait une infidélité à la librairie entre les lignes, hein, pour une fois. Et je dis à la libraire que je voudrais un livre qui raconte une histoire de souris. Bon, et on cherche, et puis finalement, elle me trouve aux éditions Little Urban. C'est 1001 histoires d'une petite souris. Alors, en fait, le livre ne contient pas 1001 histoires. Le livre contient une seule histoire d'une souris qui va rencontrer un énorme chat, et ça se passe dans une bibliothèque. C'est pour ça que c'est 1001 histoires. Donc c'est l'histoire de ce chat et de cette souris. Alors moi j'ai eu la, donc j'ai pris ce livre là qui déjà au niveau de l'iconographie me convenait bien. Il est joli. Alors en fait ça permet de faire un voyage à travers les livres, et je trouve ça très très joli. Franchement, c'est beau. Le texte est intéressant. Et la moralité de l'histoire aussi est très intéressante. Donc, ça convient à la lecture. Puis, alors, ce qui était d'autant plus marrant quand j'ai ouvert le livre, c'est que je me suis aperçue que la petite souris de l'histoire s'appelait Mila, comme ma petite fille. Donc, en fait, c'était vraiment le hasard qui a fait...
1: Cet album était destiné à être
2: voilà,
1: acheté.
2: Voilà, destiné à être acheté pour la petite souris de ma petite fille. Voilà. Alors, vous pourrez le trouver à la librairie ou le commander si vous voulez. Franchement, il est très, très, très, très bien. C'est très agréable. Regardez cet énorme chat avec cette petite souris. Voilà.
1: D'ailleurs, alors, le chat a une forme de... Enfin, moi, ça m'évoque le trou d'une serrure.
2: Oui, c'est ça, tout à fait. C'est ce aussi à quoi j'avais pensé. D'ailleurs, si on le voit sur la couverture, ça peut être aussi la serrure qui vous ouvre le monde des livres. Mmh. Et c'est vraiment super. Franchement, je vous lis simplement la quatrième de couverture. Nichée dans une immense bibliothèque, parce que c'est là qu'elle est née, dans la bibliothèque, une petite souris lit son livre à voix haute. Un gros chat noir passant par là l'observe avec gourmandise. Il adorerait la croquer. Mais pas avant de connaître la fin de l'histoire. Démarre alors le plus beau des voyages. Voilà. Alors je vous relis le titre. Vous pouvez le demander donc ici, hein, la librairie Entre les Lignes. C'est 1001 histoires d'une petite souris aux éditions Urban. Voilà, Little Urban. Voilà.
0: Voilà.
2: Donc, j'avais pas prévu de musique, tiens, pour la petite souris, c'est dommage. Mais il y avait une chanson, c'était de Mimi Petite Souris.
0: Henri Salvador.
2: D'Henri Salvador. On pourrait passer Mimi Petite Souris d'Henri Salvador.
0: Ouais, c'est possible.
2: Allez, on va écouter Henri Salvador. Bonjour.

0: Sur Radioactivité à l'instant, c'était Henri Salvador. Toujours dans la mission Soyez curieux, Francine, tu vas nous faire partager des petites choses maintenant.
1: Ah oui, un petit truc que j'ai trouvé en lisant l'Est Républicain du 18 juin de cette année. C'était un article qui concernait une exposition sur les gens qui ont été déportés pour leur homosexualité. Donc là, voilà, malheureusement, l'exposition est terminée. Je crois que c'était jusqu'au 5 juillet au musée du château de Dieulouard. Jusqu'au 5 juillet. Et puis, le début de l'article disait donc les oubliés de la mémoire, c'est l'association qui proposait ça, les oubliés de la mémoire, qui s'est tenue au musée du château de Dieulouard, un travail visant à mettre en lumière l'histoire de victimes dont la reconnaissance fut tardive. Et là, à mettre en lumière, ça s'est mis en lumière. Dans le journal, c'est écrit à mettre en lumière L'HUMI. E accent grave, RE. Okay. Donc, on s'est posé.
0: C'est vrai qu'on a bien cherché. Hein.
1: On a bien cherché parce qu'on s'est dit, il y a peut-être un jeu de mots derrière tout ça, parce qu'on n'a pas voulu dire, ouais, il y a une coquille là, où il y a une énorme faute d'orthographe. Donc, on a cherché Humière, s'il y avait. Parce que, en plus, c'est même pas mis entre guillemets. Donc, on s'est dit, c'était un truc spécial, ce serait mis entre guillemets. Ben non, Humière, c'est une commune, je crois, on a trouvé.
0: Commune en France.
1: Ouais, on a trouvé une commune en France, mais on n'a rien trouvé d'autre que ça. Donc, voilà, il y avait une énorme faute d'orthographe et surtout sur un mot aussi simple que Humière. Par contre, si quelqu'un de l'Est Républicain peut nous expliquer, il y a peut-être une subtilité derrière tout ça. On aimerait bien trouver la solution. Donc, merci de votre coup de téléphone à Radioactivité. Voilà.
2: Peut-être que les déportés dont il est question dans la...
0: À Humière.
2: Ouais, ils sont peut-être originaires de Humière.
1: Oui, mais tous les homosexualités n'étaient pas originaires.
2: Oui, non, mais bien sûr, mais
1: ceux dont il était question.
2: Peut-être que certains textes retrouvés.
1: Je sais pas du tout. On a vraiment cherché, on n'a pas trouvé. Voilà. Bon, là maintenant, je vais passer à un sujet beaucoup moins grave que la faute d'orthographe, mais surtout la déportation. On va passer à quelque chose de plus léger, c'est-à-dire, je vais vous parler un petit peu d'un lieu que j'ai découvert. Au niveau culinaire, là, véritablement, non plus les restaurateurs en Italie. Ça s'appelle la Maison Créole. Ça se trouve à Solgne. Alors, Solgne, c'est à une demi-heure de voiture d'ici, quand on prend la direction Saint-Avold par l'ancienne route. C'est 3 places de Gascogne à Solgne. Bon, il y a un parking gratuit pas loin. Alors, c'est ouvert du mercredi au samedi. Du mercredi au samedi, 10h30, 14h, 16h30, 19h, mais là, les horaires du soir, c'est surtout pour la partie traiteur. Sinon, pour y manger, vous y mangez à midi. Hein. Donc, mercredi au samedi et le dimanche de 10h30 à 14h. Et franchement, une cuisine créole, le cuisinier est d'origine réunionnaise. Et franchement, moi, j'y suis allée une quinzaine de jours. C'est délicieux. C'est délicieux. Ils ont une terrasse à l'extérieur qui est vraiment très très agréable. Elle donne sur le jardin. Alors donc ils font traiteur avec donc mariage, baptême, anniversaire, etc. Et sinon, les spécialités phares, c'est amuse-bouche, riz arrangé, rougaille saucisse, poulet massalé et curry crevette à char. Moi j'ai goûté le poulet massalé, délicieux. J'avais pris en apéritif un cocktail. Alors, attention, l'abus d'alcool est dangereux pour la santé, mais un cocktail à base de noix de coco et d'ananas. C'était génial. Mmh. Et puis en dessert, j'avais repris encore un dessert à base de noix de coco et d'ananas. C'était super bon.
0: Tu t'es dépaysé à La Réunion.
1: Je me suis dit, je suis dépaysé à La Réunion. Et sérieusement, je vous encourage à y aller. Ça s'appelle donc La Maison Créole. Pensez à réserver. Alors c'est donc à Sogne, du mercredi au samedi, les midis, et puis le dimanche aussi à midi. Et je peux vous donner le numéro de téléphone. Je n'y gagne rien, c'est une publicité gratuite, c'est parce que je fais partager mes petits coups de cœur. 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Et donc, allez manger réunionnais, c'est vraiment très très bon. Ou vous commandez votre repas quand vous avez du monde. C'est vraiment, c'est très agréable, c'est très dépaysant. Voilà. Alors, pour continuer dans l'esprit créole, j'ai choisi la compagnie créole, bien sûr. Hein. Quoi de mieux que la compagnie créole? Je ne sais pas.
0: Oui, comment
1: voilà. Téléphone. Voilà. Non, parce que la musique est dessus.
0: On va. Ouais, hein.
1: La compagnie créole. Je vous recherche.
0: Oui, il y en a beaucoup.
1: Non, mais j'ai choisi un très connu. C'est Ça fait rire les oiseaux.
0: Voilà, ça fait rire les oiseaux.
1: Voilà, c'est très léger, c'est l'été, donc on va faire rire les oiseaux.
0: Allez, c'est parti sur Radioactivité.

0: Eh oui, ça fait rire les oiseaux, la compagnie créole à l'instant sur Radioactivité. Tu veux nous annoncer un petit peu un parc d'attractions?
1: Oui, un parc d'attractions. Toujours c'est pareil, hein, on y gagne rien, je le signale, parce qu'on pourrait penser qu'on fait des pubs parce qu'on a eu des entrées gratuites et tout. Non, c'est parce que moi, c'est pareil, il fallait que j'occupe ma petite fille que j'avais pour une dizaine de jours, donc on a décidé de l'emmener à Frépertuis. Alors Frépertuis, c'est pas loin d'ici, c'est moi j'étais dans les Vosges, ça faisait exactement la même distance que si on était parti d'ici, c'est à 1h30 de route d'ici. Après vous pouvez manger sur place. Bon, vous pouvez aussi emmener votre panier pique-nique, hein, il n'y a aucun souci, parce que bon, la nourriture sur place, c'est la nourriture des parcs d'attractions. Hein. C'est pas bon. Je ne dis pas que c'est pas bon. Puis je voulais dire, bon, c'est ça. Non, je veux dire, c'est pas quelque chose d'hyper culinaire. Et c'est pas, voilà, c'est des frites, des knacks. Mais les knacks sont bonnes, par contre. C'est des vraies bonnes.
2: Tu as quand même testé les knacks.
1: J'ai testé. Ah, bah oui, j'avais faim. Alors, j'ai fait frites, knacks.
2: Tu as tout le temps faim, en fait.
1: Oui, c'est ça. C'est ça le souci. On s'étonne pourquoi j'ai des rondeurs. Mais ouais. Bon, voilà, j'assume maintenant. Bah, tant pis, c'est comme ça.
2: C'est une bonne maladie d'avoir faim.
1: Oui, il vaut mieux être comme ça que si je commençais à maigrir, je m'inquiéterais. Et donc, en fait, on s'est dit, oh là là, un parc d'attractions pour une gamine de 5 ans, ça va peut-être. Eh ben non. Non, justement, une fois 5 ans, vous pouvez les y emmener. C'est vraiment. Elle a testé 25 manèges. En plus, on a eu de la chance parce que le manège où on a fait le plus de queue, c'était 10 minutes. Choisissez bien votre jour, téléphonez-leur pour savoir quel jour il y a moins de monde possible, parce que finalement, ça vous permet de profiter davantage du parc. Nous, on a testé aussi avec elle beaucoup d'attractions, parce que il y en a beaucoup sur lesquelles on peut aller. Alors moi qui suis une trouillarde, j'ai pas testé les attractions, les deux attractions à sensation les plus importantes du parc. Là, des trucs où on est carrément un monorail, on est carrément à l'envers, où il y a des virages à 90 degrés, même au-delà de 90 degrés, c'est des trucs de fou. Il y a une nouvelle attraction qui s'est ouverte en plus cette année avec il y a quelque chose qui monte sur un rail très très en hauteur à je sais pas combien de mètres de haut, puis qui repart en marche arrière. Et après vous faites la même chose mais dans l'autre sens, hein. Bon, ça moi j'ai pas testé, mais on a testé pas mal de choses avec la gamine sur lesquelles on peut aller en tant qu'adulte sans avoir trop peur. Des attractions à sensations dont le Saumi, la Syrie, en fait, c'est une espèce de wagonnet qui plonge après dans de l'eau avec, bon, on ressort, on est trempé comme des soupes, mais c'est bien parce que finalement, vu le temps, voilà. Donc vous pouvez y aller, c'est à 1h30 d'ici, ça s'appelle Frépertuis, mais on en entend quand même relativement parler.
2: Pour ceux qui ne savent pas, c'est un parc dont le thème est le western.
1: C'est le western, le thème, oui, voilà. Voilà. Et franchement, sur les manèges, on se sent en sécurité. On voit que c'est du costaud, on voit que c'est pas des petites choses qui pendouillent comme ça au bout d'un filament. C'est vraiment bon. Il y a juste, bon, si vous aimez frites, knack, bon, il y a de la nourriture mexicaine, ou si vous avez différents thèmes, et c'est correct, voilà. Mais si vous n'avez pas envie de manger la nourriture du parc, vous emmenez votre panier pique-nique dans votre glacière. Au niveau parking, c'est très très bien fait. Même quand on ressort et qu'il y a du monde, on n'attend pas, on fait pas la queue pour sortir. C'est vraiment très très bien. Et puis après, quand vous partez le soir, moi je vous conseille de passer par. Alors c'est avant ou après Rambert ? Si vous êtes, je crois que c'est dans les coins de Rambervillers. Je sais plus parce que moi j'ai pas conduit pour y aller. Vous avez une crêperie très bien qui s'appelle Madame Galette. Alors là, je vous conseille d'aller chez Madame Galette. Des crêpes croustillantes à souhait, vraiment très très bien. Voilà. Donc c'était juste pour vous donner une petite idée de sortie, pas loin. 1h30 de route, c'est pas le bout du monde. Vous pouvez rentrer tranquillement le soir à la fraîcheur, quand la fraîcheur tombe. Donc voilà, à Frépertuis d'ailleurs. C'est pour ça que ça s'appelle le parc de Frépertuis. Voilà,
0: Frépertuis, donc dans les Vosges, pas loin de Rambervillers.
1: Oui, alors justement, comme on parle de route à faire, eh ben, j'ai ressorti une vieille chanson, mais qui a été remixée un petit peu par un groupe, je ne sais pas exactement par qui. J'ai cherché la musique et je trouvais que c'était bien. C'est une chanson de Charles Trenet. Alors, Charles Trenet, c'est de la génération de mes parents. Alors, mes parents, mon papa aurait 96 ans cette année, s'il était toujours du monde. Et ma maman va en avoir 95. Donc, c'est vraiment la génération de ces gens-là, donc les arrière-grands-parents des jeunes acteurs. Actuel, en fait, hein. Et donc c'est National 7, parce que cette National 7, avant qu'il y ait des autoroutes, moi quand j'étais gamine, quand on descendait en bord de mer, quand on descendait sur la côte, on prenait la National 7, parce qu'il y avait cette route-là pour aller sur la côte d'Azur. Il n'y avait pas d'autoroute, il n'y avait rien, donc on partait par là. Et Charles Trenet, on avait fait une chanson qui s'appelle National 7, et qu'on va donc écouter, remise au goût du jour par je ne sais pas quel groupe, mais qui est très très bien. Voilà, route nationale 7.
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0: Vous êtes bien branché Radioactivité, à l'instant un remix de Charles Trenet, Route Nationale 7. Ça fait du bien de l'entendre
1: sous
0: une autre forme, on va dire.
1: Oui, voilà, ça change un petit peu. Et puis moi ça me rappelle quand j'étais gamine, qu'on descendait dans la deux chevaux qui couinait dès qu'il faisait trop chaud. Il y avait les freins qui couinaient. Mais c'était des souvenirs extraordinaires quand on descendait cette Nationale 7 pour aller rejoindre le bord de la Méditerranée. Voilà. Ouais. Alors justement, on parle Méditerranée, on parle cuisine méditerranéenne et on va parler cuisine méditerranéenne avec des éléments qui poussent dans nos jardins en ce moment. Il y en a beaucoup parce que cette année, par exemple, les tomates, tu vois, mon mari qui a fait pousser des tomates, les tomates ça commence seulement, alors que d'habitude on est noyé sous les tomates. Là cette année, bof bof, mais par contre des courgettes, on en a plein. Donc alors il faut trouver des recettes de courgettes. Alors moi il y en a une que j'aime bien parce que ça va très vite à faire. Je vais vous la donner comme ça de tête, hein. Vous faites un petit peu à la louche, hein, les quantités. Donc moi je prends en gros deux courgettes vraiment de taille, pas de toute petite taille comme celle qu'on voit dans les commerces, mais deux courgettes de taille moyenne que je passe à la mandoline pour en faire des tranches très très fines. Et puis pendant que je suis en train de préparer ça, je fais revenir dans ma poêle un gros oignon. Moi. Quand mes courgettes sont, alors les courgettes non épluchées bien sûr, mais par contre vidées, hein, parce que les parties graines au milieu, c'est pas toujours agréable à manger. Vous pouvez à la limite garder cette partie graine si vous voulez pas faire de gâchis pour mettre dans une soupe, pourquoi pas. Hein. Alors donc je garde juste mes courgettes passées à la mandoline. Quand mes oignons commencent un petit peu à dorer, je mets mes courgettes avec, je touille, hein, voilà, je mets du sel, du poivre et puis je laisse cuire jusqu'à ce que les courgettes soient bien ramollies, qu'elles gardent quand même leur forme et qu'elles soient bien ramollies. Puis pour faire joli, si vous avez des courgettes jaunes et des courgettes vertes, c'est encore plus joli dans le moule. Pendant ce temps, je prends un plat à tarte avec des bords assez hauts et puis je passe à l'huile d'olive pour que tout soit bien huilé, que ça ne colle pas. Et à côté, dans un saladier, je fais un mélange avec, je mets, alors suivant la taille de votre tarte, hein, si vous la faites plus grande, il faudra un peu plus d'œufs, mais vous mettez entre 2 à 3 œufs entiers. Vous mettez un petit pot de crème, enfin pas le tout petit, le moyen, celui qui fait je crois 20 centilitres, le moyen, vous mettez un pot de crème, vous rajoutez de l'ail frais coupé en tout fin, vous rajoutez un petit peu de noix de muscade, du sel, du poivre, et vous mettez du parmesan râpé. Là vous mettez, c'est pareil, hein, vous n'en mettez pas trop que ça ne sente pas que le parmesan, mais vous mettez, je sais pas moi, l'équivalent de 4 à 5 cuillerées bombées de parmesan. Vous touillez tout ça.

d'une petite sauce tomate, alors maison ou pas, chaude, hein, que vous mettez en coulis dessus. Vous pouvez très bien manger froid le lendemain, hein, ou même des fois, moi j'en ai déjà servi à l'apéritif, les gens aiment bien, donc en tranches très très fines, avec aussi le petit coulis de tomate qu'on peut mettre dessus. Voilà, ça se mange chaud, ça se mange froid, ça se mange avec des grillades, ça se mange en végétarien avec une grosse salade de tomates, pourquoi pas. Et c'est très facile à faire, et puis surtout qu'en ce moment, dans les jardins, c'est la pleine saison des courgettes. Voilà, donc on va continuer notre espace culinaire avec une chanson. Tout à l'heure, on avait parlé de ratatouille, vous avez le petit rat. Voilà, donc la courgette entrant aussi dans la ratatouille. On continue avec Ratatouille du film, la musique du film Ratatouille.

0: Voilà, à l'instant, la musique de Ratatouille, le festin avec Camille. Voilà.
1: Allez, et ben maintenant, il ne nous reste plus qu'à nous quitter. Et sachant qu'on ne fait pas d'émission au mois d'août. Hein.
0: Voilà, voilà, donc on se retrouve au mois de septembre.
1: Au mois de septembre, voilà.
0: Alors, peut-être juste avant de se quitter, Nicolas, justement, la librairie Entre les Lignes, est-ce que c'est... ça reste ouvert pendant ces...
2: Ça reste ouvert pendant toutes les vacances, donc aux horaires aller, habituels.
1: Vous pouvez aller vous régaler en lecture, romans policiers, BD.
2: Tout à fait.
1: Romans d'amour, histoire pour enfants.
2: Voilà. Pour donc, et on reprendra au mois de septembre les dédicaces et les événements.
0: Voilà, ça serait
2: donc, il y a une pause estivale même au niveau événementiel.
1: Voilà, donc c'est pour ça que nous aussi, on fait une petite pause estivale au mois d'août. Et puis, on vous retrouve donc en septembre. Et d'ici là, n'oubliez pas...
0: Restez curieux.
1: Au revoir, on vous embrasse tous et toutes.

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Bonjour à tous, chers auditeurs. J'espère que vous allez très très bien. On est content d'être avec vous, de vous retrouver en ce début d'après-midi. J'espère que tout s'est bien passé le matin, que vous avez passé un bon moment. Eh bien, on est là encore pour quelques heures ensemble, avec des conseils, des rubriques que vous connaissez bien évidemment, avec des belles musiques d'hier à aujourd'hui. Et puis des petits appels de temps en temps des auditeurs, des auditrices, ça fait toujours plaisir. Merci à vous pour votre fidélité. Nous allons bien sûr vous aider à passer un bel été. Si vous êtes en vacances, bien restez avec nous sur le 96.5 le long du trajet. On est avec vous, bien sûr. Et on souhaite bien sûr un bon anniversaire à tous ceux qui sont nés aujourd'hui, en ce 23 juillet. Alors, c'est l'anniversaire de Claude Barzotti, donc on va essayer d'être sympa avec lui et puis de se souvenir bien de ses belles chansons et de sa superbe voix, n'est-ce pas ? Claude Barzotti, je sais qu'il y en a beaucoup qui écoutent Radioactivité de la communauté italienne et qui sont bien contents que l'on repasse des musiques italiennes. Hein. On en passe souvent, nous, sous Radioactivité en tout cas. Donc aujourd'hui, nous fêtons les Brigitte. Les Brigitte de Suède, c'est pas n'importe qui. Et le prénom breton, c'est Sève, S-E-V, S-E-V. Alors, nous allons bien sûr penser à Jean Cocteau aujourd'hui pour sa citation. Un secret a toujours la forme d'une oreille. Ça, c'est pas mal, ça. C'est bien dit, c'est bien recherché. C'est vrai. On souffle à l'oreille un secret. Le proverbe du jour. Comme on fait son lit, on se couche. Oh, celui-ci, il est connu, n'est-ce pas ? Et puis, nous allons bien sûr terminer avec le petit dicton. Nuage de la Saint-Brigitte, par le soleil, sont chassés vite. Ah, c'est super, Mimi. Oui, c'est vrai. Donc, il n'y a pas trop de nuages et ils ont vite été chassés. Il y en avait peut-être un peu le matin. Mais le temps est toujours aussi beau, aussi clément. Il est moins chaud. C'est plus respirable, on est plus content, ça fait du bien. Voilà. Dans quelques instants, eh bien, nous recevrons des petits-enfants à Radioactivité, des jeunes enfants. Ah oui, on enregistre avec Franck, mais c'est pour vous dire que nous avons nos après-midi aussi bien chargés et que eh bien, grâce à toutes les associations du bassin de vie Mussy-Pontin, eh bien, la radio elle est toujours bien mouvementée et on est toujours bien accompagnés, donc tout à l'heure, ça sera des petits jeunes qui viendront pour faire une émission avec Franck. Et vous aurez peut-être la possibilité de l'entendre ultérieurement sur Radioactivité, entre midi et 2h, sûrement. C'est comme ça que ça se passe en général. Et ils sont très contents, et eux aussi peuvent repartir avec leur petit trophée, donc leur petit CD enregistré avec leur voix et leur musique préférée. Voilà, donc nous on commence en musique en beauté avec les années 1984. C'est Jeanne Masse, toute première fois. Bel après-midi avec nous sur Radioactivité.

Il est 14h34 sur Radio Activité. Eh bien, nous allons écouter une page d'information qui a toute son utilité. 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

C'était Image sur Radioactivité, corps à corps. On est dans les années 1986. Et je sais que vous aimez les années 86, moi aussi. Et on écoute les yeux de Laura. Que du bon cet après-midi sur Radioactivité.

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Il est 15h02 sur Radioactivité. Dans quelques instants, on poursuivra avec Vie pratique et notre chère mamie qui attend bien sagement la venue de la rubrique Vie pratique, n'est-ce pas, avec tous ses conseils et ses petites astuces pour nous faciliter la vie au quotidien. Nous, on est là, ensemble, on est contents, on écoute de la belle musique. Que demander de plus, n'est-ce pas? Yeah, yeah!

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1: 15h09 sur Radioactivité. Pourquoi la météo ne cesse de changer sur nos applications de smartphone? Vous l'avez déjà remarqué, la météo change régulièrement. Alors, pourquoi? Est-ce que c'est notre application qui dysfonctionne? Alors, les épisodes de canicule ont relancé notre intérêt pour la météo, pour savoir s'il fera chaud ou pas. Or, les critiques sont nombreuses sur les prévisions météo, jugées trop changeantes. Alors, trois questions à François Gourand. Il est prévisionniste à Météo France. Voilà, donc ils ont été recueillis par Alexandre Murat. Marsa. Alors, nous allons commencer par la première question. Comment pouvons-nous prévoir le temps qu'il va faire? Donc, François Gourand, je le rappelle, prévisionniste à Météo France, répond. Pour prévoir le temps qu'il va faire, il faut plusieurs indicateurs. D'abord, il faut une bonne analyse de la situation actuelle, c'est-à-dire une bonne mesure du temps qu'il fait en ce moment. Pour cela, on utilise beaucoup de données avec des stations météo au sol, des ballons, des satellites qui nous fournissent plein d'informations sur les nuages, la pluie, la température, etc. Toute l'information issue de différentes sources est transmise à des logiciels qu'on appelle les modèles météo. Ils tournent sur des supercalculateurs. Un algorithme va ingérer toutes ces données pour simuler l'évolution de l'atmosphère pour les prochaines heures et les prochains jours. Finalement, cela nous donne un état simulé de l'atmosphère. Pour le lendemain, par exemple, on va avoir le résultat d'un modèle pour un paramètre donné, la température, la pluie, la pression atmosphérique, etc. En tant que prévisionniste, on va comparer plusieurs simulations avec lesquelles on a l'habitude de travailler. On connaît leurs forces, leurs faiblesses et leurs performances sur certains types de temps. En fonction de toute cette connaissance et de l'état de situation, on détermine un scénario probable d'évolution du temps pour une zone donnée. Et pourquoi la prévision météo peut-elle être changeante d'un jour à l'autre? Eh bien, la prévision météo change d'un jour à l'autre, d'autant plus si on s'éloigne dans le temps, bien sûr, c'est-à-dire de 4 à 5 jours d'échéance. L'atmosphère est fondamentalement chaotique, c'est-à-dire que les équations qui permettent de définir le mouvement de l'atmosphère ne sont pas linéaires. On ne peut faire que des approximations pour essayer d'approcher le mouvement vraisemblable des particules de l'air jour après jour. On a des simulations qui sont assez proches dans les premières heures ou les premiers jours, mais dès qu'on s'éloigne dans le temps, la simulation prend un chemin de déplacement des masses d'air qui ne va pas se retrouver dans une autre simulation. Les solutions deviennent assez différentes à plusieurs jours d'échéance. Alors, comme les simulations sont relancées plusieurs fois par jour, quand on revient sur une journée donnée à plusieurs jours d'échéance, on peut avoir un comportement de l'atmosphère très différent de ce qu'on avait la veille. Alors, 1, 2, 3, 4, 5 même, c'est pour cela qu'il est important de prendre en compte l'indice de confiance. À partir de 4 jours d'échéance, ce qu'on appelle la moyenne échéance, on fournit systématiquement un indice de confiance compris entre 1 et 5. En pratique, on varie entre 2, 3 et 4. Un indice de 4, c'est déjà une assez bonne confiance dans la prévision. Un indice de 3, c'est quelque chose d'assez moyen qu'il faut prendre avec un peu plus de prudence. Et un indice de 2 est très incertain, ce qui veut dire qu'il y a une grande chance que la prévision change quand vous retournez sur l'application ou sur nos cartes quelques heures après ou le lendemain. Alors pourquoi des applications météo peuvent donner des prévisions différentes? Bien, ce sont des applications qui prennent des résultats de modèles bruts sans expertise humaine. Il faut faire la différence entre les prévisions expertisées, comme ce que l'on fait à Météo France, pour le jour, J, et le lendemain. et les sources de données qui alimentent des applications entièrement automatisées, issues de résultats bruts et modèles. Alors, pour améliorer la qualité de nos prévisions, on compare plusieurs modèles et on choisit celui qui nous paraît meilleur en fonction de notre expérience. Une application basée sur un modèle unique n'a pas la même souplesse pour l'adapter. En tant que prévisionniste, nous passons notre temps à critiquer ces modèles pour améliorer la prévision. Mais si le modèle a une simulation qui s'emballe ou qui ne colle pas à la réalité, aucune application ne vous dira « Attention, notre modèle n'est pas cohérent avec la simulation ». Grâce à l'indice de confiance utilisé par les humains, nous pouvons justement donner une critique des données que l'on propose. Voilà, donc vous avez eu dans le détail et dans la précision eh bien, la réponse que vous attendiez peut-être, ou pas. Mais en tout cas, vous le savez maintenant pourquoi la météo ne cesse de changer sur votre application. C'est clair et net et bien détaillé. Nous, on continue en musique sur Radioactivité. Ah, il est 15h15. Eh bien, la petite musique, elle reviendra juste après. Tout de suite, ça sera le générique de Mamie avec notre rubrique Vie pratique. C'est tout de suite sur le 96.5. Préparez-vous pour les astuces et les conseils.

Allez, c'est parti avec mamie, avec ses astuces et ses petits remèdes miracles pour nous faciliter la vie au quotidien. Et on va bien sûr être très content de tous ces petits secrets transmis de génération en génération que mamie nous dévoile rien que pour vous sur Radioactivité. Alors, nous allons ensemble faire une tisane contre le rhume des foins. Oui, pour une fois que vous diriez, vous, de l'anticiper, pour que le printemps ne soit plus synonyme de galère et de rhume des foins, essayez cette tisane maison. Donc, il faudra la faire juste avant le printemps, bien sûr. Là, c'est déjà passé, mais parfois, ça persiste. Donc, vous allez faire infuser des fleurs de sureau. C'est délicieux, les fleurs de sureau. Pendant plusieurs minutes, à boire régulièrement, plusieurs semaines avant la période critique. On va calmer les douleurs liées à l'arthrose. Comment ? Eh bien, que direz-vous de profiter de ces bienfaits, c'est-à-dire d'un bienfait d'un bain, pour soulager la douleur en douceur. Pour cela, délayez 5 gouttes d'huile.

tout, dans l'eau du bain. Et on y reste 15 minutes, donc il n'y a pas besoin de se faire couler un énorme bain. Là, ça sera vraiment un petit bain pour faire des économies. Alors, nous allons soulager les brûlures d'estomac. Très fréquentes chez les femmes enceintes, les brûlures d'estomac et les remontées acides, en plus d'être douloureuses, ont tendance à gâcher les repas, mais aussi les nuits. Alors, si vous ne pouvez prendre de médicaments, buvez tout simplement un verre de lait tiède. Cela devrait vous soulager rapidement. Eh bien voilà, moi j'ai entendu dire aussi qu'il fallait prendre de la mie de pain et de la tremper dans du lait, effectivement, la laisser déglutir comme ça dans l'œsophage. Voilà, donc pourquoi pas, il y a toujours des petites astuces, si vous en avez, pour soulager les brûlures d'estomac, eh bien on veut bien les prendre. Donc nous allons également parler d'aigreur, toujours des aigreurs, des menus anti-aigreurs. Voilà, si vous allez chez votre tante, mamie elle dit la tante Berthe, pourquoi pas, on peut aller chez la tante Berthe, on est invité, on est adepte de la bonne chère, et vous aimez vous faire plaisir, donc tante Berthe, elle vous fait plaisir, pas de souci, sauf que votre estomac, lui, il est sensible aux excès. Vous voulez éviter les aigreurs et profiter sereinement de votre après-midi. Eh bien, préparez une choucroute, un plat anti-aigreur, si vous ne mangez que le chou. Et oui, le chou fermenté, c'est très bon contre les aigreurs. Alors, trop de graisse, trop d'alcool, trop de grosses quantités, votre estomac vous présente la note. Oui, des aigreurs vous cisaillent et rendent votre digestion plus que désagréable. Il vous faut vite une astuce pour apaiser ces douleurs. En voilà une toute naturelle qui devrait vous soulager rapidement. La réglisse, à mâchonner en bâton ou à boire en tisane. Voilà, c'est sympa hein, ça comme petite astuce. Hein. Moi j'aime bien le réglisse, mais voilà, donc si vous avez des aigreurs et qu'elles continuent, rien ne vaut un examen médical. Voilà, donc on remercie mamie pour toutes ses conseils et ses informations. Et on la retrouvera donc dès demain, même heure, toujours avec plaisir, sur Radioactivité. Nous, on continue avec de belles chansons et on écoute une chanson des Gypsy King, Joby Joba.

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2: Allez, dans quelques instants, l'agenda des sorties. Il est 15h54 sur Radioactivité.

0: Il est 16h sur Radioactivité. On poursuit avec l'agenda des sorties.
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3: Il est l'heure de retrouver votre agenda sur Radioactivité avec plein d'idées sorties et loisirs pour ces prochaines semaines sur le bassin de Pont-à-Mousson avec le retour avec la 18e édition du Crazy American Weekend à Pont-à-Mousson à l'île d'Esch avec restauration, buvette, tatouage, pin-up, t-shirt mouillé, bras de fer, striptease, jeux, bikers, camping. C'est le samedi 22 et le dimanche 23 août. L'entrée est à 5€, gratuit pour toute moto et voiture des États-Unis. N'hésitez pas donc à vous rendre directement sur place pour cet événement avec notamment des jeux bikers. Des concerts également sont prévus pour l'animation. Le samedi, ça se clôture à 2h du matin et le dimanche à 19h. L'Agora de Pambio vous propose son programme pour ce mois de juillet, cette fin de juillet et ce mois d'août, avec notamment, vous pourrez retrouver les événements qui sont là toutes les semaines, hein, comme Repère Vélo, hein, notamment. Vous retrouverez également des jouets inutilisés qui seront collectés à l'Agora de Pambio au profit de l'association Toys Academy. Donc n'hésitez pas à vous y rendre avec vos anciens jouets ou des jouets que vous n'utilisez plus. Voilà pour l'essentiel. Puis si vous voulez le programme complet, n'hésitez pas à vous rendre directement sur le site lagoradepambio.fr. Les estivales à Pont-à-Mousson se poursuivent avec notamment prochaine date. C'est comme d'habitude un samedi, bien sûr, un samedi prochain, le 25 juillet à 21h, place du Rock, avec la présence de ABBA, Infinity X et Célestal, le DJ en première partie. Donc ABBA, Infinity, c'était un tribute bien sûr au légendaire groupe ABBA pour cette soirée du 25 juillet. Toujours dans le cadre des estivales, cette fois-ci la semaine d'après, le samedi 1er août, vous retrouverez cette fois-ci toujours place du Rock à 21h, le groupe Transfer, qui est un groupe de rock celtique né de la rencontre entre Philippe Sternis et Jean-Marc Houdaillé en Seine-et-Marne, porté par une énergie festive et un univers inspiré des légendes maritimes et de la piraterie. Le groupe s'est fait connaître en France et à l'étranger grâce à ses albums Fresh Capsule, 22h22, Libertalia ou encore Black Sam. L'église de Vittonville vous rappelle sa réouverture des portes, avec notamment pas mal de chapelets qui ont pu avoir lieu les semaines et les mois précédents. Et pour le mois d'août, une messe sera organisée à 18h. La date n'est pas encore officiellement connue, mais on vous tiendra informé. Ce sera entre le 19 et le 22 août et ce sera à 18h à l'église de Vittonville. Créalab Valup, c'est un programme d'ateliers collectifs et d'accompagnement individuel sur le Val de Lorraine. Alors c'est une promotion de jeunes entrepreneurs ou entrepreneuses qui s'engagent dans une dynamique d'accompagnement. Un programme entièrement gratuit grâce au soutien de la région Grand Est. Vous avez jusqu'au 18 août pour déposer vos candidatures. Les candidatures seront sélectionnées le 25 août et le lancement du programme Valup commence à la rentrée de septembre, le 7 septembre, avec la fin des ateliers le 15 décembre. Pour vous inscrire, n'hésitez pas à vous rendre sur internet Créalab Valup directement sur internet. Terra Loreina se poursuit avec sa deuxième édition après le succès retentissant de sa première édition ayant réuni 24 000 spectateurs. Le spectacle Son Lumière Immersive créé par Damien Fontaine annonce son grand retour, hein, et ce spectacle est déjà visible bien sûr depuis plusieurs semaines et est visible encore au moins une semaine. Peut-être il sera reporté également la semaine d'après, on vous tiendra informé, mais au moins jusqu'au 26 c'est sûr. Vous pouvez encore voir ce spectacle Terra Loreina 2, l'exil d'un roi, la naissance d'un duc avec Stanislas. Voilà, donc n'hésitez pas à réserver vos places directement sur internet. La mousson d'été fait son grand retour et cette année vous propose de participer à des ateliers amateurs les 11, 13, 18 et 20 août de 18h à 21h et de 10h à 18h le 15, 16 et 22 août. Une aventure théâtrale et sonore autour de la pièce Une fin de Sébastien David encadrée par Lola Molani et Lélio Ploton. Un atelier gratuit ouvert à toutes et tous à partir de 16 ans. Aucune expérience nécessaire, débutant accepté, musicien, musicienne intéressé, participer à la création des parties sonores et musicales. Représentation dans le cadre donc de la mousson d'été hein, qui du coup fait son grand retour également pour cette 32e édition et sera donc présente du 21 au 27 août. On vous tiendra informé des différentes pièces de théâtre que vous pourrez venir découvrir hein, toujours à l'abbaye des Prémontrés. Et si vous êtes intéressé dès maintenant, le programme est disponible directement sur internet. Mousson d'été, la 32e édition du 21 au 27 août à l'abbaye des Prémontrés. La ville de Blénod vous rappelle son prochain don du sang le jeudi 23 juillet de 16h30 à 19h à la salle des banquets. Vous pouvez soit vous rendre directement sur place, soit vous préinscrire sur le site dondesang.fr. Vous retrouverez également dans le cadre des estivales le vendredi 24 juillet à partir de 19h au centre Michel Bertel le groupe Ripley. Vous retrouverez également une guinguette à la résidence le jeudi 30 juillet à 14h30 à la résidence Ambroise Croizat. Et les estivales se poursuivent le vendredi 31 juillet à partir de 19h toujours au centre Michel Bertel. Et pour en savoir plus ou pour retrouver le programme complet, n'hésitez pas à vous rendre directement sur leur page Facebook ou les réseaux sociaux de la ville de Blénod. SNI, Solidarité Nationale et Internationale vous rappelle qu'elle ouvre ses portes à la jeunesse pour le mois de juillet et bien sûr le mois d'août. Vous pouvez encore vous inscrire pour les deux dernières semaines de ce mois de juillet avec notamment des chantiers jeunes de prévu ou encore une visite du château de Lunéville, une séance cinéma ou encore du street art, plein de choses pour nos jeunes. Je le rappelle, vous pouvez les inscrire directement en contactant SNI à Pont-à-Mousson. L'OFP Froire-Pompée vous propose un stage de foot de U9 à U15 filles, pour les filles et pour les garçons. Un stage foot prévu du 24 au 28 août de 10h à 16h, repas tiré du sac. Le repas sera offert pour le vendredi à midi et un cadeau offert en fin de stage. Une boisson offerte matin et après-midi tous les jours. 70€ la semaine pour les licenciés, 80€ la semaine pour les personnes extérieures. Pour plus de renseignements ou pour vous inscrire ou inscrire vos enfants, n'hésitez pas à les contacter OFP Froire-Pompée par téléphone au 06 22 97 56 49. 06 22 97 56 49. De retour avec SNI, Solidarité Nationale et Internationale, qui vous propose sa brocante à la recyclerie dimanche 2 août prochain de 14h à 18h. C'est organisé par les bénévoles de SNI au profit de leur banque alimentaire et des actions solidaire. La recyclerie, bien sûr, 24 rue Thibaud 2, à Pont-à-Mousson, à 100 mètres de la place du Roc. La 4e édition du festival Rando Ripaille vous est proposée le dimanche 16 août. 15 randonnées de 2 à 20 km avec des circuits adaptés, des menus saulnois et restauration rapide prévus sur place. Un spectacle et des concerts également, de l'artisanat et des produits du terroir. Navette gratuite, l'entrée est gratuite, départ libre, je le rappelle, le dimanche 16 août à partir de 7h jusqu'à 23h, place de la Saline à Château-Salin. Des colonies vous sont proposées, des colonies spéciales équitation de cet été à la ferme équestre de Fayant-Haye. 5 jours de colo du lundi au vendredi dans un cadre verdoyant au milieu des poneys et chevaux avec de l'équitation 2 fois par jour, du débutant au confirmé, prévu pour nos jeunes de 7 à 16 ans. Il reste des places pour les 11-16 ans avec soins aux chevaux et activités variées, passage des galops, hébergement insolite en roulotte. Et pour plus d'infos pour inscrire vos jeunes, n'hésitez pas à les contacter par téléphone au 07 87 46 27 22. 07 87 46 27 22. Le Royaume Engonflé sera présent à Pont-à-Mousson à l'île d'Esche jusqu'au 16 août avec buvette et restauration, des jeux d'eau, du maquillage, balade et animation autour du cheval. On vous attend pour un été 100% fun. Et pour plus de renseignements, n'hésitez pas à vous rendre directement sur internet. Si vous êtes président ou membre d'une association ou que vous avez des événements à venir sur le bassin de Pont-à-Mousson, n'hésitez pas à nous en faire part. On vous ajoutera dans cette rubrique l'agenda sur Radioactivité. Pour ce faire, c'est très simple. Soit vous m'appelez par téléphone au 03 83 81 38 38, 03 83 81 38 38, ou bien par mail à l'adresse radio.activité@orange.fr. radio.activité@orange.fr, sans oublier le S au bout de l'activité.
0: Et bien voilà, c'était l'agenda des sorties. J'espère que vous avez pris note de tout ce qui vous plaisait, afin de ne pas oublier. Voilà, on a un petit agenda, il sert à ça, mais de toute façon, nous, on le passe régulièrement sur Radioactivité. Allez, nous, on continue en musique. Et puis, je sais que vous aimez ABBA. Et ABBA sera là samedi sur la place du Rock. Je vous le rappelle, hein, je vous le dis régulièrement. C'est samedi 25 juillet, dans le cadre des estivales de l'été. Les concerts sont gratuits. C'est tous les samedis. C'est jusqu'au 29 août. Place du Rock, vous avez la possibilité de voir gratuitement ABBA Infinity avec Célestal DJ. Voilà donc des mélodies iconiques qui ont marqué plusieurs générations. Et je sais que beaucoup d'entre vous sont fans des années 80 et sont fans de ce genre de musique. Célestal DJ qui propose une expérience musicale unique. Et voilà, donc avec des sonorités électro, disco, house et pop raffinées. Nous écoutons un petit extrait d'ABBA ou même une grande chanson d'ABBA. Je sais que vous l'aimez beaucoup. Et allez, on écoute Money, Money, Money. Ça vous parle ?

Bien voilà, j'espère que ça vous a mis, comme on dit, l'eau à la bouche. Dans quelques minutes, on poursuivra avec la petite recette. En attendant, on écoute Chiquitita.

Allez, c'est parti pour la petite recette douceur de cet après-midi. On va faire du pain de mie ensemble. Et oui, ça vous surprend? Voilà, c'est une recette douceur, le bon pain de mie maison et tendre et moelleux que l'on peut conserver. Alors, préparation 15 minutes, repos 1h30, cuisson 30 minutes. Et le matériel, c'est tout simple, il vous faut juste un moule à cake. Donc, pour le pain, il vous faudra 350 g de farine T55, 275 ml de lait, 30 g de beurre, 10 g de sucre en poudre, 10 g de levure fraîche de boulanger et 5 g de sel. Alors on va délayer la levure dans le lait à l'aide d'une fourchette. On laisse reposer une minute. Dans votre cuve, munie du pétrin, vous allez verser la farine, le sucre, le beurre, le sel, le lait avec la levure. Et vous mettez en marche et vous laissez pétrir 30 secondes. Vous voyez, c'est vraiment rapide. Vous allez déposer la pâte dans un saladier préalablement fariné. On le recouvre d'un film plastique ou d'un torchon humide et on laisse reposer une heure, comme tout bon pain. On beurre un moule à cake. On façonne la pâte en un boudin, un petit boudin. On la dépose dans le moule et on recouvre ce moule d'un grand saladier ou d'un film plastique. On préchauffe le four à 180 degrés, thermostat 6. On laisse reposer 30 minutes à température ambiante et on glisse au four 30 minutes. Si le pain dort trop, dort D-O-R-E, ajoutez une feuille de papier d'aluminium juste au-dessus et vous laissez tiédir avant de démouler. Vous allez voir, vous aurez un bon pain de mie et vous pourrez faire de belles tranches et vous faire plaisir le matin au petit déjeuner ou au goûter. Voilà donc cette belle recette douceur à réaliser sans aucun souci. Et nous, on continue en musique. On est toujours dans les années 2019 avec Ainsi va la vie, trois cafés gourmands. Bah oui, il y a quoi d'être gourmand avec un bon pain de mie comme ça ?

Il est 16h52 minutes. Vous avez entendu Chimène Badi avec Elvie. Donc, dans quelques instants, vous le savez, j'écoute ma ville avec vous sur le 96.5. En attendant, eh bien, on est en vacances, on se fait plaisir avec Collectif Métissé. C'est pas compliqué. Oui, c'est vrai que c'est pas compliqué de rester avec nous sur Radioactivité. On est bien

c'est pas compliqué. Ben non, c'est pas compliqué. Ils sont vraiment bien. Hein. Ça donne envie de danser, ça donne envie de partir en vacances et puis de se retrouver déjà avec toutes les personnes qui aiment faire la fiesta, n'est-ce pas? Eh bien, nous aussi, on va faire la fiesta. On va continuer à se faire du bien avec des belles musiques. Et on écoute qui pour se faire du bien avec des belles musiques? Eh bien, on écoute One Direction.

0: 16h59 sur Radioactivité. Alors nous avons passé un bon moment et on passe à la suite avec un petit J'écoute ma ville, très sympathique, toujours avec des reportages réalisés avec l'équipe de Radioactivité. Voilà, donc durant les vacances, eh bien, il y aura peut-être un petit peu de ralenti, bien évidemment. À la rentrée, ça reprendra de plus belle. Tout le monde sera de nouveau rentré de retour sur le bassin de Vimussy-Pontin et les longs J'écoute ma ville reprendront sûrement. Il est 17h sur le 96.5. Bonne écoute à vous tous.
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0: Oui, il est l'heure de retrouver votre rubrique J'écoute ma ville. Juste une petite interruption parce que je sais que vous êtes nombreuses et nombreux à m'écouter. N'oubliez pas à Blénou-les-Pont-à-Mousson, Don du sang. C'est aujourd'hui, le 23 juillet. Ça a déjà commencé depuis 16h, c'est jusque 19h30. Donc allez-y, c'est à la salle des banquets. C'est organisé par l'établissement français du sang et l'association des donneurs de sang bénévoles. Je compte sur vous pour y aller. Bien sûr, si vous êtes en forme, en bonne santé et que vous n'êtes pas... vous n'avez pas un souci majeur et une complication, il n'y a pas d'hésitation, vous pouvez y aller et donner votre sang. Donc n'oubliez pas, c'est tout de suite à Blénou-les-Pont-à-Mousson de 16h donc à 19h30 à la salle des banquets. On vous y attend.
2: Sur Radioactivité, aujourd'hui, un sujet à l'ordre du jour. Nous retrouvons tout de suite Greg Hauser pour son clip qui sera projeté au cinéma Concorde à Pont-à-Mousson demain, le 24 juillet. On l'écoute tout de suite ensemble sur Radioactivité.
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4: Franck, pour Radioactivité, nous avons le plaisir d'accueillir dans nos studios Greg Hauser. Bonjour.
5: Bonjour, merci de l'accueil.
4: C'est avec grand plaisir. Vous êtes auteur, compositeur, interprète et effectivement, on va revenir un petit peu sur vos débuts. Déjà, depuis combien de temps vous êtes passionné, j'ai envie de dire, de musique?
5: Oh, ben là, donc, on doit remonter à mon enfance, en fait. Comme je dis souvent, en fait, moi, j'ai commencé par écrire des textes, attiré par, surtout, alors c'était un peu étrange, mais attiré par la typographie des mots. Donc, j'étais attiré par ce genre de choses. Donc, j'ai commencé à écrire des phrases, des idées. Et puis, voilà, c'était mon première approche, on va dire, dans l'écriture. Et puis après, j'ai intégré un groupe de rock. Et après, j'ai rencontré le piano, et après, j'ai sorti un premier album, et puis voilà.
4: Voilà, donc là, le petit bonhomme de chemin se poursuit, j'ai envie de dire, parce que là, il va y avoir une actualité bientôt au cinéma Concorde, ouais. C'est ça ?
5: Incroyable, parce qu'en fait, depuis qu'on a sorti le single On, là, qui est en téléchargement, l'accueil sur Pont-à-Mousson, il est vraiment un peu magique, parce qu'en fait, le single On, c'est un peu une succession d'accidents, parce que déjà, avec le compositeur Lionel, quand on a voulu, j'étais en session au studio, et il avait une instru, et il me dit, bah, tiens, j'ai une instru, mais c'est inchantable, enfin, tu pourras pas créer un texte dessus, et donc, j'ai dit ah bon, et le texte est venu très vite, et en fait voilà, c'est vrai que c'est une direction artistique un peu différente de mon premier album, parce que mon premier album était plutôt chanson française, piano, voix. Après, j'aime pas trop me mettre dans des étiquettes, mais enfin d'avoir des étiquettes, pardon, mais bon, c'est l'évolution aussi des goûts et des inspirations. Et du coup, on a sorti la single, voilà. Puis au bout d'un moment, ma silhouette s'est affichée sur les écrans de Pont-à-Mousson, parce que pour faire de la publicité, donc c'était, enfin, il y avait rien de narcissique là-dedans. C'était juste l'aboutissement de quelque chose. Mm-hmm. Et puis c'était visible surtout. Et puis effectivement, le vendredi, là, 24 juillet à 19h, on fait une avant-première pour la diffusion du clip réalisé par Stéphane Bauch, qui est de Pont-à-Mousson aussi. Mm-hmm. En fait, c'était un clip qu'on a tourné entre Pont-à-Mousson et Paris.
4: Gare de l'Est.
5: Ouais, non, voilà. On a été en voiture. Non.
4: Ah, d'accord. Alors, c'est fou.
5: Et non. Et en fait, pour la petite histoire, on est allé chercher des petits chats chez une amie. Et comme on était à Paris, on a tourné des images. Et encore une fois, de façon, on avait un petit idée de scénario, mais on a laissé faire les choses se faire. En fait, on a laissé les choses se faire. On n'a pas et on a tourné des images. Et après, donc, on a monté le clip. Mmh. Et donc, il sera diffusé vendredi 24 en avant-première à 19h. Et ensuite, le mercredi 29 avant les séances. Voilà.
4: Alors, on peut revenir juste sur ce, justement, cette chanson. Effectivement, Lionel vous a donné un défi. Alors, vous avez réussi. Ça parle de quoi? Il y a un thème particulier sur cette chanson?
5: Alors, la chanson O, en fait, alors moi, je compose, enfin, j'écris toujours par des images. En fait, donc, des idées. Et en fait, c'est comme une accumulation d'images. Et en fait, c'est une chanson qui parle de tout ce qu'on peut traverser. On s'épure, on s'épuise, on s'étire. Enfin, donc, il y avait cette image aussi de chrysalide, de transformation, en fait, nous sommes tous traversés par des épreuves, et qu'est-ce qu'on en fait? Et en fait, l'idée, c'est que des fois, la vie, les gens s'en vont, les gens vous quittent, les gens vous trahissent, on vit tous des choses comme ça. Mmh. Et cette chanson-là, elle dit qu'en fait, tout ça, ça permet, comme je dis dans la chanson, on s'épure. En fait, ce que je voulais dire, c'est que quelque part, les épreuves peuvent aussi nous donner beaucoup de lumière, en fait. Mmh.
4: Alors, alors concernant justement ce clip, on met en avant donc ces deux gares, c'est ça, gare de l'Est, gare de Pont-à-Mousson. Peut-être le trajet, la ville de Pont-à-Mousson.
5: Est-ce qu'on peut donner
4: Je sais bien qu'il y aura l'avant-première donc au cinéma Concorde, mais est-ce qu'on peut dire quand même il y aura des choses de Pont-à-Mousson, des lieux qui seront...
5: Bien sûr, donc on a tourné, on est parti de la gare de Pont-à-Mousson, et après on a tourné aussi sur le pont de Pont-à-Mousson, on a tourné vraiment devant des monuments de Paris. C'est l'itinéraire d'un artiste en fait qui part d'une ville. Moi, je trouve ça toujours intéressant en fait de créer des histoires, des itinéraires, des parcours. Et en fait, le personnage du film qui me ressemble du coup part de Pont-à-Mousson.
4: Ah, c'est pas toi.
5: Part de Pont-à-Mousson et s'oriente vers une salle mythique à Paris. Donc au début du clip, on sait pas trop où il va, donc il marche et à la fin, il se retrouve devant une grande salle de mythique à Paris. Mmh. Et après il repart à Pont-à-Mousson.
4: Voilà, donc justement des lieux, justement ces lieux que vous avez mis en avant, ils ont été, je suppose, réfléchis, ça a pas été mis au pif, non?
5: Il y a des choses qui sont très réfléchies et d'autres moins. C'est plus
4: il y a eu de la spontanéité.
5: Il y a eu de la spontanéité, c'est-à-dire qu'on a laissé vraiment faire les choses se faire. C'est ça que je voulais dire. En fait, on avait une petite idée de départ et en fait, ça s'est construit petit à petit parce qu'en fait, quand vous voulez filmer quelque chose dans la rue, par définition, il se passe des choses pas prévues. Donc, et c'est ça qui était très bon dans le clip. Je me rappelle, on est arrivé à Paris, on n'avait pas fait attention, il y avait le Nouvel An chinois. Et en fait, on a eu un décor extraordinaire parce que on était envahi de décors asiatiques. Donc du coup, là, vous voyez. Donc ça, c'est le genre de choses qui n'était pas prévu en fait. Mm-hmm. Et ça a donné un décor
4: magnifique.
5: Ouais, super.
4: Voilà. Mm-hmm. C'est, quand on dit surprise, ça peut être. Voilà, c'est surtout des bonnes.
5: C'est ça.
4: Hein? Stressé un petit peu pour cette avant-première.
5: Surtout excité parce que avec le réalisateur Stéphane Bauch, en fait, on pensait pas. En fait, ce que je veux dire, c'est que si on m'avait dit un jour que je serais projeté dans un cinéma, en fait, c'est ce que je disais tout à l'heure. Depuis le début de la sortie du single, j'ai plein de petites surprises comme ça qui sont quand même assez extraordinaires parce que je suis un artiste indépendant. Je remercie d'ailleurs Maurice et toute l'équipe du cinéma le Concorde qui a été super enthousiaste à l'idée de projeter le clip. Donc pour moi c'est toujours un petit peu parce que c'est toujours incroyable de se voir sur ce grand écran.
4: Voilà, donc c'est pas toi, c'est une personne qui te ressemble.
5: C'est ça. Toute ressemblance.
4: Pourquoi ce choix alors?
5: C'est-à-dire? Non, c'est vraiment moi dans le film. Hein, j'aime bien en fait jouer sur le vrai, le pas vrai. Je joue un personnage dans le film.
4: D'accord.
5: Bon, et c'est pour ça que je disais en rigolant, quelque part, oui, effectivement, il me ressemble beaucoup, puisque quelque part, oui, jouer dans une salle mythique à Paris, ce serait un rêve. Mmh. Mmh.
4: Alors Greg Hauser avec nous sur Radioactivité, auteur, compositeur, interprète. Justement, la sortie de ce clip single On, ça donne l'envie de continuer et de faire deux titres ou bien un album par la suite.
5: Ouais, bien sûr. Là, du coup, j'ai plein de chansons qui sont prêtes. J'ai envie d'ouvrir l'album à des collaborations. Donc j'ai déjà rencontré pas mal de gens là-dessus.
4: Ouais.
5: Et donc, bien sûr qu'il va y avoir une suite.
4: Alors ces gens pensent avoir un peu plus ou c'est vraiment top secret? Voilà, c'est des personnes liées un petit peu dans ton univers musical ou
5: Surtout des compositeurs, des compositrices. Par exemple, là, il y a une compositrice, Patricia Chalade, qui elle travaille beaucoup plus les cordes. Donc j'avais envie de musique de film aussi dans l'album.
4: Ouais.
5: J'ai en contact aussi des gens dans l'électro parce que j'aime ça. J'aime qu'il y ait plusieurs identités ou plusieurs choses dans l'album.
4: Plusieurs univers.
5: J'aime bien qu'il y ait 2-3 univers qui se chevauchent. Le single 11, c'est vrai qu'il a un peu, enfin, il est électronique, industriel, un peu froid, un peu rythmé. Mais j'ai des chansons là que j'ai au piano. Et alors peut-être qu'on peut apporter une production, on va dire contemporaine, électronique, etc. Mais il y aura toujours le piano. Ouais.
4: Voilà. En tout cas, on invite nos auditeurs. On peut le rappeler parce que c'est ouvert à tout le monde, ceux qui veulent voir ce clip.
5: Totalement. Bah oui, c'est ouvert à tout le monde. Ils sont tous le bienvenu. Vendredi 19h au cinéma Concorde.
4: C'est un clip qui va durer longtemps. On sait jamais, hein, peut-être comme Michael Jackson.
5: Non, il fait 4 minutes des brouettes, à peu près. Voilà.
4: Voilà.
5: Et après, on pourra avoir un temps d'échange avec les gens s'ils veulent.
4: D'accord. T'as regardé la finalisation de ce clip?
5: Ouais.
4: Ça te paraît bien? Je veux dire, ça te.
5: Oui, non, mais tout à fait. C'est, j'ai participé quand même au montage.
4: Ok.
5: Donc voilà, on est très, très contents parce qu'encore une fois, c'est quand même artiste, artisan. Mm-hmm. Donc on fait les choses par nous-mêmes. Donc, on est très contents.
4: Voilà, donc on invite nos auditeurs, on peut le rappeler, le vendredi...
5: 24, pardon.
4: Oui, vendredi, 24. Oui, vendredi, 24
5: juillet.
4: Vendredi 24 juillet, oui. À partir de...
5: 19h.
4: 19h au cinéma Concorde à Pont-Thomson. Et je pense que nos auditeurs qui ne pourront pas malheureusement venir ce jour-là, il y aura possibilité de le retrouver sur des plateformes telles
5: oui,
4: que YouTube.
5: Bien sûr, et puis après il sera encore en diffusion à partir du mercredi d'après.
4: Ah ben voilà, on peut redonner voilà. Aussi la date. On
5: donc jamais. C'est le mercredi, j'ai plus la date en tête, 29, je crois.
4: Ça ouais. Doit être ça, ouais. Voilà. Mercredi, voilà. Et ça sera vers quelle heure, aux mêmes horaires?
5: Ben en fait, il sera juste avant les films en avant-programme. Ouais.
4: Ah, c'est bien ça.
5: Ouais. Ouais. Ouais.
4: Et si on veut te suivre, t'as les réseaux sociaux, on peut te retrouver
5: Facebook,
4: sur Internet.
5: Facebook, Instagram.
4: Greg Hauser, on retrouve.
5: Voilà, c'est ça.
4: Voilà. De Pont-à-Mousson, parce qu'on n'a pas dit...
5: De Pont-à-Mousson.
4: Voilà, De Pont-à-Mousson. Ça fait plaisir de vous avoir dans nos studios. Mmh. Alors avant de se quitter, justement, on va écouter ce titre.
5: Super.
4: Hein ? On va vous le faire découvrir, Greg Hauser, avec un nouveau single. Et je vous rappelle, rendez-vous ce vendredi 24 juillet, dès 19h, au cinéma Concorde à Pont-à-Mousson, pour voir ce clip en avant-première. Voici ce titre. Merci Greg.
5: Merci à vous.

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2: Fin de ce J'écoute ma ville, il est 17h15. J'espère que vous avez apprécié cet extrait musical et cette interview qui était très sympathique et très conviviale, chaleureuse. Allez, on continue aussi avec un homme très sympathique qui a fait une seule chanson, qui a composé une seule chanson, un seul trick, vous avez déjà deviné, et qui est toujours autant apprécié, et il est multimillionnaire grâce à son seul titre. Et oui, c'est Patrick Hernandez avec son Born to be Alive.

17h25 sur Radioactivité, nous allons parler de la fatigue. Comment savoir si ma fatigue est normale? Se réveiller fatigué, chercher ses mots, oublier un rendez-vous, puis son téléphone juste après l'avoir posé, être là sans vraiment suivre la conversation. Ce n'est pas dans la tête ou un simple manque de sommeil passager. C'est souvent un état d'épuisement. Un corps qui a trop tenu, un système nerveux resté en alerte, même la nuit. Une digestion ralentie qui n'assimile plus comme avant et au fil du temps, moins de ressources réellement utilisables. Alors, le corps s'adapte. Il produit moins d'énergie, même au repos. Le cerveau suit, moins d'élan, moins de clarté, plus d'efforts pour des choses toutes simples. C'est pour ça que ça ne se passe pas bien. Même en dormant, même en faisant attention, ce n'est pas un manque de volonté. Et non, ce n'est pas normal. Ce n'est pas un complément alimentaire ponctuel dont le corps a besoin. C'est un reset progressif. Un rééquilibrage du système nerveux, de la digestion et des ressources. Dans le bon ordre, bien évidemment. Alors, nous allons tout de suite essayer de comprendre mieux. Au début, on ne s'inquiète pas. On se dit que c'est une période qu'on a juste besoin un peu de repos. Puis, sans vraiment s'en rendre compte, cette fatigue reste. Les coups de mou deviennent plus fréquents, plus lourds. Elle ne disparaît plus complètement. Elle devient la norme, votre norme. Alors en fait, ce que l'on oublie à ce moment-là, c'est qu'un corps qui fonctionne bien récupère facilement. L'énergie revient après une bonne nuit de sommeil ou même une simple bonne sieste. Mais quand on se réveille déjà fatigué ou que les nuits deviennent plus légères, plus coupées par des réveils à 3 heures, c'est le signe que le corps reste en alerte, même pendant la nuit. Souvent, tout commence par un stress, une épreuve, une période plus intense que les autres ou un changement de vie. Pas forcément visible, mais suffisamment présent pour impacter le rythme interne. Votre corps dérègle la production de ses hormones, notamment celle du stress et des émotions, et perd sa capacité à vraiment récupérer. Il s'adapte, il garde de l'énergie pour tenir et ralentit le reste, la digestion par exemple. Moins d'acidité, moins d'enzymes, et ce que vous mangez est moins bien absorbé. Votre corps reçoit moins de ce dont il a réellement besoin. Il ne retient plus correctement le fer et utilise moins certaines vitamines essentielles, moins le magnésium. Petit à petit, ça se ressent. Il produit moins d'énergie, même au repos. Le cerveau aussi manque de ressources. Alors, sans s'en rendre compte, vous commencez à avoir du mal à suivre une conversation, à vous sentir plus irritable, moins patiente, à oublier des rendez-vous, à entrer dans une pièce sans savoir ce que vous veniez y faire. Vous procrastinez, vous cherchez votre téléphone que vous veniez de poser, et parfois même, vous vous sentez comme absente de ce qui vous entoure. Et plus cela dure, plus un cercle s'installe. Moins de ressources, moins d'énergie. Moins d'énergie, plus de fatigue. Plus de fatigue, un corps encore plus sous pression, jusqu'à donner cette sensation de ne plus fonctionner comme avant. Alors non, si une bonne nuit ne suffit plus, si cette fatigue touche à la fois le corps et le mental, si cette sensation de flemme ou de blocage prend sans cesse le dessus, si vous vous sentez là, sans vraiment être là, si votre cerveau semble lent, si vous vous dites parfois « je ne me reconnais plus », eh bien, ce n'est pas normal. Et ce, même si vos analyses le sont. C'est un signal, celui que votre corps ne parvient plus à fonctionner correctement, en tant que ce qui se passe à l'intérieur n'est pas compris, ajusté et rééquilibré, elle ne disparaît pas vraiment. Alors, préservez votre santé avec une approche éclairée et n'oubliez pas de consulter avant qu'il ne soit trop tard, comme on dit, mieux vaut prévenir que guérir.

17h34 minutes sur Radioactivité, c'était Mylène Farmer, le désenchanté avec Feder. Nous continuons avec Clara Luciani, Tout pour moi.

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1: 17h49 sur Radioactivité. On va poursuivre avec Christophe Maé, casting. Dans quelques instants, le programme TV.

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Et moi, je rêve de décrocher la Lune et de rester accrochée à la Lune. C'est incroyable. Parce que juste après, je mets Indochine, j'ai demandé à la Lune. 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

0: Il est 18h sur Radioactivité. Très bon début de soirée à vous tous. Le programme TV de ce soir sur TF1, 21h10, The Flash. C'est un inédit, un film fantastique, suivi de Qui ment sur la 2 à 21h10, un jeu. Tom et Lola, une série policière sur la 3 à 21h10. La 4 vous propose à 21h Éternité. C'est un film dramatique. Des trains pas comme les autres. Ça se passe en Malaisie. C'est sur la 5. C'est très bien noté. Vous allez voyager. C'est un inédit. Cauchemar en cuisine, Saint-Malo de Guersec. Sur M6, bien sûr, c'est toujours la même histoire. Tout le monde se fait disputer en cuisine, mais après, tout le monde est content. Allez, on continue sur Arte avec Total Contrôle, une série dramatique sur la 7 à 20h55. Justice en France à 20h57. Sur LCP, la chaîne 8, une femme tente de tuer son compagnon. C'est un documentaire de justice, bien sûr. Ça se passe au tribunal. W9, il n'y a que la vérité qui compte sur la chaîne 9 à 21h10. Secret Story, c'est sur la 10, TMC, à 21h25. Et on terminera avec de la pop Redemption, de la comédie. C'est donc sur TFX à 21h10. Et The Middle, une série humoristique sur Gulli, la chaîne 12, à 21h05. Voilà donc l'essentiel des films, des petits événements de la soirée de ce jour.
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Eh bien, nous allons vous souhaiter une excellente soirée. Merci pour votre fidélité, chers auditeurs. On vous remercie infiniment de toute votre bienveillance. Et nous aussi, on est bien contents de vous avoir avec nous, surtout durant les vacances. Ça fait du bien d'être toujours en musique et d'être bien accompagné, bien sûr. Et j'espère que demain, vous serez toujours fidèles au rendez-vous. On n'oublie pas ce soir la country de Dany, bien sûr, c'est à 19h. Et vous avez jusque 19h30 pour aller donner votre sang. Alors, vous allez aller le donner où? Eh bien, vous allez le donner à Blénaud-les-Pont-à-Mousson. C'est jusque 19h30 à la salle des banquets. C'est organisé, bien évidemment, par l'établissement français du sang et l'association des donneurs de sang bénévoles, qu'on remercie infiniment. Voilà, ils vous attendent là-bas. Allez-y si vous êtes en pleine forme, en bonne santé, que vous n'êtes pas malade, que vous ne rentrez pas de l'étranger, de voyage. Vous pouvez vous y rendre dès à présent. C'est jusque 19h30. Nous, on se quitte. On se dit à demain. C'est vendredi, donc le matin 8h avec Francky et Joanne. Et moi, je termine avec ma petite bulle de spiritualité. Le courage, on va parler du courage. Le courage, ça n'a rien à voir avec les films. La plupart du temps, c'est juste toi qui avances avec la peur au ventre. C'est dire non alors que tes mains tremblent. C'est partir même si une partie de toi a envie de faire demi-tour. C'est enfin se choisir après s'être fait passer au second plan pendant des années et recommencer à zéro, sans aucune garantie que ça marche. On ne voit pas les efforts que demande la guérison. Ça demande de continuer à s'écouter, même quand notre trajectoire dérange ou que les autres ne la comprennent pas. Parfois, le vrai courage se résume à un seul choix. Arrêter de retourner vers ce qui t'a déjà brisé. C'est difficile. Mais c'est exactement ce genre de décision qui change une vie. Voilà, donc à méditer. Avoir du courage n'a jamais été plus dur que avoir peur, oui. C'est avancer avec la peur au ventre, oui. C'est continuer à t'écouter, même quand personne ne comprend tes choix, oui. Mais parfois, le plus grand soulagement de ta vie tient en une seule règle. Arrêter de retourner là où tu as été brisé. Certains ferment des portes, se ferment des portes, et franchement, ce n'est pas une punition. C'est juste la vie qui te protège. Très très belle soirée à vous tous, chers auditeurs. Prenez soin de vous, protégez-vous, et à demain.

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